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0: Bonjour à tous, le téléphone sonnera moins à partir d'aujourd'hui. L'interdiction du démarchage téléphonique non sollicité entre en vigueur. Concrètement, les entreprises devront obtenir votre consentement pour vous appeler. 97% des Français se disent agacés par le démarchage intempestif, mais vous pourrez toujours recevoir des appels des entreprises avec qui vous avez déjà un contrat, comme votre opérateur téléphonique par exemple. 43 départements en vigilance orange, canicule, nouvelle vague de chaleur qui va s'abattre sur la France. À midi, une bonne partie de l'ouest de la Bretagne au centre-Val de Loire ainsi qu'un quart sud-est seront concernés par la vigilance. Dans le Finistère, Météo France prévoit des maximales à 34 degrés. Que s'est-il passé à Toulouse? Deux policiers ont été agressés à l'arme blanche. Ça s'est passé hier soir en centre-ville, près de la place du Capitole. Le maire Jean-Luc Moudenc évoque des propos à caractère terroriste de la part de l'agresseur qui a été interpellé. Les deux agents municipaux ont été transportés aux urgences. L'un blessé au coude, l'autre au bras et au cou. Le maire adresse son soutien aux policiers et leurs familles dans un message posté sur X. En Colombie, les recherches se poursuivent. Les autorités continuent de fouiller les décombres après le puissant séisme de magnitude 7,4 qui a frappé le pays hier. On compte au moins 111 morts dans l'ouest, près de Cali, la troisième ville de Colombie. L'état d'urgence a été déclaré par le nouveau président Abelardo de la Espriella. En Ukraine, une attaque russe fait au moins 5 morts. À Zaporijja, on compte aussi 20 blessés selon un bilan du chef de l'administration militaire régionale. Hier soir, une série d'explosions a aussi été entendue à Kiev. Le maire de la capitale évoque des missiles balistiques. Et puis en sport, en natation, la France décroche une médaille d'argent au championnat d'Europe. Léon Marchand et ses coéquipiers du relais 4 x 200 mètres nage libre ont même battu le record de France hier soir dans le bassin du centre aquatique olympique de Saint-Denis. Et c'est l'Angleterre qui a remporté l'or sur cette épreuve. Voilà pour l'actualité. Très bon début de journée à tous.
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0: Bonjour à tous, la chaleur de retour. À partir de midi, 43 départements seront en vigilance orange canicule, dans l'ouest du Finistère à l'Allier, à l'est du Doubs aux Alpes-Maritimes, ainsi que tout l'arc méditerranéen. Demain, le mercure grimpera encore et la vigilance sera étendue à 67 départements, dont Paris. La chaleur impacte aussi la production d'électricité. EDF s'est retrouvée confrontée à un record d'indisponibilité de réacteurs nucléaires dimanche. 15% de puissance manquante à cause de contraintes environnementales ou causes externes liées à l'environnement, selon l'énergéticien. 9 réacteurs ont vu leur puissance réduite et 3 étaient à l'arrêt. Le Conseil d'État, saisi par Gérald Darmanin, le ministre de la Justice, souhaite faire annuler une décision d'un juge des référés qui ordonne de faire cesser des comportements contraires à la déontologie commis sur des détenus à Condé-sur-Sarthe. Dans un rapport, plutôt, la contrôleuse générale des lieux de privation dénonçait des propos insultants, racistes et suprémacistes. Le garde des Sceaux évoque, lui, des allégations relatives au comportement des personnels pénitentiaires. Des bâtiments effondrés et un premier bilan, au moins 111 morts en Colombie après le puissant séisme de magnitude 7,4 hier. Des secousses ressenties jusqu'au Panama et qui ont fait de nombreux dégâts, notamment à Cali, la troisième ville de Colombie. Le président Abelardo de la Espriella a décrété l'état d'urgence. Le pape aussi remplit des stades. Près de 200 000 fidèles se sont inscrits pour assister à la venue du pape Léon XIV à Paris en septembre et à la messe qu'il tiendra à Place de la Concorde et sur l'avenue des Champs-Élysées. La capacité du Stade de France a aussi été atteinte pour la veillée. Le diocèse de Paris annonce que des places pourront redevenir disponibles en fonction des désistements. Le souverain pontife doit débuter sa visite officielle en France le 25 septembre. Et puis le tennis, Arthur Fils va devoir attendre encore un peu alors que le Français devait disputer un quart de finale contre l'Espagnol. Raphaël Jodard, la météo a fait des siennes. Un violent orage à Montréal a poussé les organisateurs à reporter tous les quarts de finale masculins à ce soir à partir de 18h30. Voilà pour l'actu, très bon début de journée à tous.
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0: Bonjour à tous. Nouveau coup de chaud sur l'Hexagone. À partir de midi, 43 départements seront placés en vigilance orange canicule. En plus du sud-est, déjà concerné par les fortes chaleurs depuis plusieurs semaines, l'ouest du pays va basculer à son tour dans la fournaise, du Finistère à l'Allier et à la Corrèze. La vigilance va s'étendre à 67 départements demain. On pourrait atteindre les 39 degrés localement. Il n'y a pas qu'en France que l'on suffoque. Aux États-Unis, on vient de passer le mois de juillet le plus chaud jamais enregistré. Le record de 1936 a même été dépassé selon l'agence américaine d'observation océanique et atmosphérique, avec une température moyenne de près de 25 degrés, c'est près de 2 degrés de plus que les autres années. Le bilan monte à 111 morts en Colombie. Un puissant tremblement de terre a touché le pays hier. Des secousses de magnitude 7,4 ressenties jusqu'en Équateur et au Panama. L'état d'urgence a été décrété sur place. Les États-Unis ont annoncé envoyer une enveloppe de 15 millions de dollars d'aide. Retour en France avec cette bonne nouvelle. À partir d'aujourd'hui, le démarchage téléphonique non consenti, c'est fini. La loi entre en vigueur. Concrètement, les entreprises voulant vous appeler pour des sollicitations commerciales devront avoir recueilli votre consentement. Mais si vous avez déjà un contrat avec la société, elle pourra tout de même vous appeler pour vous proposer des services supplémentaires. 97% des Français se disent agacés par le démarchage téléphonique. Gérald Darmanin souhaite faire annuler une décision d'un juge des référés. Le ministre de la Justice a saisi le Conseil d'État alors que le tribunal administratif de Caen a ordonné de faire cesser des comportements contraires à la déontologie commis sur des détenus à Condé-sur-Sarthe. Le garde des Sceaux évoque des allégations. Et puis en sport, Léon Marchand en forme pour les championnats d'Europe de natation. L'équipe de France a remporté la médaille d'argent sur le relais 4 x 200 mètres nage libre hier au centre aquatique olympique de Saint-Denis. Ce matin, place aux séries du 200 mètres d'eau, messieurs, entre autres. On suivra le français Mewen Tomac. Voilà pour l'actu. Très bonne matinée à tous.
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1: La cathédrale Saint-Étienne de Meaux abrite ingénieusement trois présences quasi imperceptibles. Nous avons vu celle d'un ordre légendaire. Aujourd'hui, nous partirons à la recherche de l'omniprésence des baptiseurs dans sa géométrie sacrée et celle plus invisible au regard profane des alchimistes. Commençons notre cheminement ésotérique par la chapelle Sainte-Geneviève. On y découvrira un palindrome donnant le chiffre de construction de la cathédrale avant que l'enseignement ésotérique des bâtisseurs ne se révèle de la plus ingénieuse et étonnante des façons, dans le septenaire étoilé. Celui que l'on rencontrerait dans les chambres dolméniques, selon Robert Graffin dans son ouvrage « L'art templier des cathédrales », comme le pentagramme fut le chiffre de la petite église romane de Brancion. Ici, c'est l'heptagramme qui aurait présidé au tracé sacré de la cathédrale. Cette figure étoilée à sept branches n'a pas été choisie par hasard. En effet, sept est un nombre à haute valeur ésotérique. On le retrouve dans les sept jours de la semaine, sept notes de musique, sept planètes, les sept branches de l'arbre cosmique chamanique, les sept couleurs de l'arc-en-ciel, les sept chakras principaux. Les Égyptiens en avaient fait le symbole de la vie éternelle. Ainsi, en le choisissant, les bâtisseurs de la cathédrale auraient-ils voulu donner le pouvoir d'ouvrir un seuil ? Quoi qu'il en soit, si l'on sait que ce nombre est celui des sept notes de la musique, il devient, comme dans la tradition druidique, le régulateur des vibrations, et c'est sans doute la raison pour laquelle le sommet de la branche haute du septenaire pointe au centre du mur du cœur, désignant le passage de l'excédent des forces énergétiques de l'édifice. Un point menhir ? Quant aux deux branches inférieures de l'heptagramme, elles s'ancrent dans les seconds piliers de la travée de la nef et des collatérales, comme pour délimiter une séparation invisible entre la partie tellurique, dont le courant principal traverse la nef centrale d'ouest en est, alors qu'il est croisé par deux autres réseaux secondaires près de l'entrée ouest, l'un perpendiculairement nord-sud, l'autre en diagonale. Mais ce septenaire dissimule une autre mémoire. Il enclôt un emblème invisible à l'œil nu, la croix druidique, dont la forme rappelle étrangement celle de l'ordre du temple. Le tracé immatériel de cette croix celtique symbolisant le monde qui nous entoure, la connaissance de l'univers, est placé à mi-chemin, au cœur même de la nef centrale, et est délimité par quatre piliers cantonnés fondés sur les données de cette même croix. Mais la présence de l'ancien savoir ne s'arrête pas là. En effet, à l'extérieur du portail nord, on trouve un petit personnage au capuchon celte, le fameux bonnet phrygien de l'initiation. Il fait pendant à un autre individu, la main de celui barrant sa gorge, les doigts en équerre signent le début de l'initiation. Le maître et son disciple, le druide et l'élève, le portail du transept sud, lui, était à l'origine dédié à Saint-Michel, le Belen celte. Il marquait le point de polarité équilibré des forces telluriques, symbolisé par la tête d'un vieillard. Si l'on continue le chemin sculpté de l'édifice, on découvre sur la façade nord de la grande tour une guirlande sculptée de feuilles de chêne, emblème druidique, tout comme l'escargot dont le symbolisme nous parviendra par l'intermédiaire des bénédictins, supposés déposés du savoir druidique. Et ce n'est sans doute pas un hasard si le rapport du nombre d'or qui préside à la construction de la spirale de la coquille de l'escargot en fera le signe spécifique des compagnons maçons. Enfin, il semblerait que nous trouvions dans la cathédrale le calendrier zodiacal des trois phases alchimiques. L'œuvre noire, l'œuvre au blanc, l'œuvre au rouge, dont certaines sculptures, selon Roger Graffin, seraient en résonance. On peut voir, entre autres, le chanoine lunaire qui serait en relation avec le bélier, le chanoine à la pomme ou pomone. Marquerait-il le début du labeur ? Tandis que le chanoine endormi, évoquant le signe des poissons, rappellerait la fin du cycle de l'œuvre ? Toujours est-il que l'on peut aussi rencontrer la sculpture d'un cygne, symbole alchimique du principe volatile lié aux gémeaux. Ainsi, selon Robert Griffin, la cathédrale Saint-Étienne serait un livre de pierre pour les adeptes, un calendrier énergétique comme autant de points de repère des cycles propices aux trois phases du travail du grand œuvre. Qu'elles soient templières, druidiques, alchimiques, ces évocations dissimulées sous une tradition évangéliste font de nos églises romanes ou cathédrales de véritables athanors pour notre plus grand bien-être.
2: Nous écoutons ce matin les variations Goldberg de Jean-Sébastien Bach. Cette œuvre pour clavecin représente un des sommets de la forme thème et variation et est, de toute époque confondue, l'une des plus grandes pièces écrites pour clavier. Dans une pièce de forme thème et variation, le plaisir de l'écoute vient normalement du fait que l'on reconnaît le thème, qui a été joué au début, dans toutes les variations qui suivent. Ici, on se demande où est passé le thème pendant toute l'œuvre. C'est seulement à la 29e et avant-dernière variation que les auditeurs qui vivaient à l'époque de Bach pouvaient reconnaître le thème d'une chanson populaire qui était alors jouée à Leipzig et dont les paroles étaient « Ah, tu m'as attendu bien longtemps, eh bien, me voici ».

0: Bonjour à tous, la chaleur est bel et bien de retour partout en France. 43 départements seront placés en vigilance orange canicule à midi. Cela concerne la Bretagne, les Pays de la Loire, le Centre-Val de Loire, la Bourgogne-Franche-Comté, un quart sud-est et le long de la Méditerranée. Demain, ce sont 67 départements qui seront concernés par la vigilance orange, une large moitié sud ainsi que la région parisienne. Une enquête pour tentative de meurtre sur personne dépositaire de l'autorité publique a été ouverte à Toulouse. Hier, deux policiers municipaux ont été attaqués à l'arme blanche en centre-ville. Pendant leur service, le suspect a été interpellé. Les deux agents ont été transportés au CHU, blessés au bras et au cou. Le maire Jean-Luc Moudenc évoquait hier dans un message sur X des propos à caractère terroriste du suspect. En Colombie, la course contre la montre, des victimes sont encore potentiellement piégées sous les décombres après le tremblement de terre hier. De magnitude 7,4, il a fait de nombreux dégâts, notamment à Cali, la troisième ville du pays. Au moins 20 bâtiments se sont effondrés. L'état d'urgence a été déclaré par le nouveau président Abelardo de la Espriella. Donald Trump modifie les recommandations pour les vaccins. Le président des États-Unis vient de signer un décret appelant à espacer et dissocier les injections contre la rougeole, la rubéole et les oreillons. Il évoque un taux élevé d'autisme qui serait causé par le vaccin, alors que la recherche scientifique n'a jamais établi de lien. Ils irritent 97% des Français selon un sondage Que choisir ensemble. Ce mardi marque-t-il enfin un coup d'arrêt pour les démarchages téléphoniques. Une loi entre en vigueur pour tenter de limiter le nombre d'appels non sollicités que nous pouvons recevoir chaque semaine. Désormais, il faudra avoir donné son accord explicite écrit à une entreprise pour qu'elle puisse nous rappeler. Cette loi n'empêchera pas en revanche les appels de prospection illégaux ou les arnaques venues parfois de plateformes étrangères. Et puis en foot, les Lyonnais vont devoir se ressaisir. Match retour du troisième tour de qualification de la Ligue des Champions ce soir face au Sparta Prague. À l'aller, l'OL s'était incliné 2-1, coup d'envoi à 21h. Voilà pour l'actu. Très bonne matinée à tous.
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0: Bonjour à tous. Deux policiers municipaux attaqués à l'arme blanche à Toulouse. Ça s'est passé hier dans la soirée dans une rue du centre-ville. Un homme, couteau à la main et agité, a été maîtrisé par trois agents en patrouille. Le suspect a blessé deux des trois policiers qui ont été pris en charge au CHU, mais leurs jours ne sont pas en danger. L'homme a été interpellé et une enquête pour tentative de meurtre sur personne dépositaire de l'autorité publique a été ouverte. Le maire de Toulouse, Jean-Luc Moudin, qui évoque des propos à caractère terroriste du suspect dans un message sur X. Dans l'actualité aussi, 43 département en vigilance orange canicule. À midi, l'ouest de la France sera aussi concerné par la nouvelle vague de forte chaleur en plus du sud-est. Les maximales sont en hausse sur l'ensemble du pays et atteignent 35 à 37 degrés selon Météo France. Demain, 67 départements seront en orange sur une large moitié sud. À noter que cette chaleur représente aussi un risque de feux de forêt. 42 départements sont en vigilance orange pour un risque élevé dans un quart nord-ouest de la Vendée au Pas-de-Calais et dans le sud sur l'arc méditerranéen. La chaleur impacte aussi la production d'électricité. EDF s'est retrouvée confrontée à un record d'indisponibilité de réacteurs nucléaires dimanche. 15% de puissance manquante à cause de contraintes environnementales ou causes externes liées à l'environnement, selon l'énergéticien. 9 réacteurs ont vu leur puissance réduite et 3 étaient à l'arrêt. En Colombie, le bilan s'alourdit. On compte désormais au moins 132 morts. Un séisme de magnitude 7,4 a touché à l'ouest du pays hier. Le pape aussi remplit des stades. Près de 200 000 fidèles se sont inscrits pour assister à la venue du pape Léon XIV à Paris en septembre et à la messe qu'il tiendra à place de la Concorde et sur l'avenue des Champs-Élysées. La capacité du Stade de France a aussi été atteinte pour la veillée. Et puis le téléphone sonnera moins à partir d'aujourd'hui. L'interdiction du démarchage téléphonique non sollicité entre en vigueur. Concrètement, les entreprises devront obtenir votre consentement pour vous appeler. 97% des Français se disent agacés par le démarchage intempestif, mais vous pourrez toujours recevoir des appel des entreprises avec qui vous avez déjà un contrat, comme votre opérateur téléphonique par exemple. Voilà pour l'actualité, très bonne journée à tous.
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0: Bonjour à tous, j'adresse tout mon soutien aux policiers municipaux blessés hier à Toulouse. Les mots de Laurent Nunez, ministre de l'Intérieur sur X. Il réagit à cette attaque. Hier soir au centre-ville de Toulouse, deux policiers municipaux ont été attaqués à l'arme blanche pendant leur service. Le suspect a été interpellé. Le maire Jean-Luc Moudin qui évoquait hier dans un message des propos à caractère terroriste du suspect. Mais ce matin, le parquet assure que seule l'enquête déterminera une compétence éventuelle du PNAT. Nouvelle vague de chaleur en France. 43 départements seront placés en vigilance orange canicule à midi. Cela concerne la Bretagne, les Pays de la Loire, le centre Val-de-Loire, la Bourgogne-Franche-Comté, un quart sud-est et le long de la Méditerranée. Demain, 67 départements seront en orange sur les trois quarts sud du pays. Au Mans, le patient brûlé dans l'incendie de sa chambre d'hôpital est mort des suites de ses brûlures. Il a bénéficié de soins palliatifs juste avant son décès, précise l'hôpital. On ne connaît toujours pas la raison du départ de feu qui a eu lieu dimanche. Une enquête est en cours. À l'étranger, la Russie a-t-elle utilisé des missiles balistiques nord-coréens ? Oui, selon Volodymyr Zelensky, le président ukrainien déplore une nouvelle attaque russe cette nuit en Ukraine sur la ville de Zaporijja, une attaque qui a fait au moins 6 morts. Les Russes se préparent désormais à déployer un contingent supplémentaire de Nord-Coréens, assurait hier Volodymyr Zelensky. 132 morts, dernier bilan du séisme en Colombie, 1500 logements endommagés, 86 bâtiments effondrés dans l'ouest du pays. Les États-Unis débloquent une aide de 15 millions de dollars. Retour en France, Olivier Faure dit non à François Bayrou. Le patron du Parti Socialiste a refusé l'invitation de l'ancien Premier ministre d'organiser une grande primaire des socialistes à la droite gaulliste pour désigner un candidat pour la présidentielle de 2027. Les Français ne veulent pas prolonger le bloc central, a réagi Olivier Faure sur X. Et puis en foot, les Lyonnais vont devoir se ressaisir. Match retour du troisième tour de qualification de la Ligue des Champions ce soir face au Sparta Prague. À l'aller, l'OL s'est incliné 2-1, coup d'envoi à 21h. Voilà pour l'actu, très bonne journée à tous.
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0: Bonjour à toutes et tous. Deux fois plus de départements en alerte canicule à partir de ce midi. La vigilance orange de Météo France concerne maintenant toute la Bretagne, les Pays de la Loire, une partie du centre-Val de Loire, mais aussi le Languedoc-Roussillon. À Montpellier, on a relevé 26 degrés la nuit dernière. À 5h du matin, il faisait également 27 degrés à Nice. Cet après-midi, on aura généralement plus de 35 degrés sur ces 43 départements en vigilance et la chaleur gagnera encore du terrain demain. Plus de 50 hectares brûlés dans le Maine-et-Loire depuis hier après-midi. Un incendie est en cours dans une forêt à l'est d'Angers. Pas de victimes ni de destruction d'habitation, indique la préfecture. Des travaux menés par des exploitants forestiers sont en cours pour éviter la propagation des flammes. À Toulouse, l'homme suspecté d'avoir agressé deux policiers municipaux hier en fin de journée n'est pas dans un état compatible avec une garde à vue. Le maire Jean-Luc Moudenc indique que des propos à caractère terroriste ont été signalés. Pour l'heure, le parquet national antiterroriste n'est pas saisi. Le pronostic vital des deux agents blessés à l'arme blanche n'est pas engagé. Le ministre de l'Intérieur, Laurent Nunez, leur apporte tout son soutien. Plus de 130 morts et 570 blessés. Le bilan encore très provisoire en Colombie. Au lendemain de ce puissant séisme, le président colombien a décrété l'état d'urgence. Les recherches se poursuivent dans les décombres. À l'étranger encore, en Syrie, Bachar al-Assad condamné à la peine de mort par contumace aujourd'hui. L'ancien président reconnu coupable de crimes de guerre et crimes contre l'humanité par un tribunal syrien. Condamnation en son absence. Le dictateur renversé en décembre 2024 a pris la fuite avec sa famille en Russie. Et puis au championnat d'Europe de natation à Saint-Ouen, après la médaille d'argent remportée hier sur le relais 4x200 par la France, emmenée par Léon Marchand. À suivre à 18h30 plusieurs finales. Le 200 mètres d'eau avec Pauline Mailleux, le 50 mètres papillon avec Maxime Grousset, deuxième meilleur temps en demi. Et la finale du 100 mètres nage libre avec les Françaises Marie Wattel et Beryl Gastadello. Et c'est la fin de ce flash. Très bonne journée.
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0: Bonjour à tous. Seule la canicule s'installe sur une bonne partie du pays dès cet après-midi. 43 départements en vigilance orange, de la Bretagne jusqu'à la Méditerranée, où l'on attend jusqu'à 37 degrés. Et demain, les deux tiers sud de l'Hexagone seront concernés et les maximales vont encore grimper d'un cran. Et ces fortes chaleurs aggravent le risque de feux de forêt. 42 départements sont en vigilance orange pour un risque élevé dans un quart nord-ouest et dans le sud autour de la Méditerranée. Dans le Pas-de-Calais, un possible infanticide suivi d'un suicide. Un homme de 52 ans a été retrouvé mort par pendaison hier soir, tout comme sa fille de 9 ans. C'était à leur domicile dans une commune près d'Arras. La mère en instance de séparation avait donné l'alerte en rentrant du travail. L'enquête se poursuit. Les médias français saisissent l'autorité de la concurrence après le lancement fin juillet des nouvelles fonctionnalités de Google utilisant l'intelligence artificielle. L'Alliance de la presse d'information générale qui rassemble 300 quotidiens indique qu'il s'agit de réponses construites notamment à partir des contenus des éditeurs de presse. Elle tacle aussi l'absence de négociations autour de ces résumés produits par l'IA. Fini le démarchage téléphonique non sollicité. Le texte entre en vigueur aujourd'hui. Pour être appelé par les entreprises, vous devrez désormais leur avoir donné votre consentement éclairé et ces appels commerciaux seront autorisés uniquement en semaine et en journée. L'épidémie d'Ebola a fait plus de 2000 morts. Le dernier bilan en République démocratique du Congo. Également plus de 4300 cas confirmés depuis le mois de mai selon les autorités. C'est presque autant que l'épidémie de cette maladie virale entre 2018 et 2020 dans le pays. Et la flambée actuelle dans l'Est et le Nord-Est de la RDC pourrait alourdir encore le nombre de victimes. Et puis le foot et Lyon jouent ce soir sa place en Ligue des Champions. Match retour du troisième tour de qualification. Une semaine après sa défaite 2-1 contre le Sparta Prague, l'OL doit s'imposer à domicile pour continuer à entrevoir l'Europe et valider son billet pour les barrages de la Ligue des Champions. Le coup d'envoi à 21h. Bon après-midi.
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0: Bonjour à tous. La centrale nucléaire de Gravelines partiellement à l'arrêt. 3 réacteurs sur 6 ont été arrêtés à cause de méduses, indique EDF. Un afflux massif qui touche les stations de pompage d'eau de mer de la centrale, la plus grande d'Europe occidentale. Déjà dimanche, EDF s'était retrouvé confronté à un record d'indisponibilité de réacteurs nucléaires avec 15% de puissance manquante par rapport à d'habitude. Et c'est notamment les fortes chaleurs qui sont en cause. 43 départements en vigilance orange canicule aujourd'hui. L'alerte de Météo France étendue notamment à la Bretagne, au Pays de la Loire et au Languedoc-Roussillon. On attend entre 35 et 37 degrés cet après-midi sur ces régions. Un incendiaire jugé aujourd'hui en comparution immédiate au tribunal de Niort. Cet ouvrier agricole de 45 ans avait été arrêté vendredi à proximité de plusieurs départs de feu. Un chalumeau avait été retrouvé dans sa voiture. Il avait ensuite reconnu avoir provoqué plusieurs incendies ces derniers jours dans les Deux-Sèvres et dans le Maine-et-Loire. Il est depuis dimanche en détention provisoire. Deux policiers municipaux attaqués à l'arme blanche à Toulouse. Les faits se sont produits hier soir dans le centre-ville. Un homme à couteau à la main et agité a été maîtrisé par 3 agents en patrouille. L'homme a été interpellé puis examiné par des services psychiatriques. Une enquête pour tentative de meurtre sur personne dépositaire de l'autorité publique est en cours. En Colombie, la course contre la montre après le puissant séisme d'hier. Des victimes sont encore potentiellement piégées sous les décombres alors qu'une centaine de bâtiments s'est effondrée après ce tremblement de terre de magnitude 7,4 qui a touché l'ouest du pays. Il a fait au moins 132 morts et plus de 570 blessés selon le dernier bilan des autorités colombienne. Et puis à J-1 de l'éclipse solaire, difficile de trouver des lunettes de protection pour ceux qui n'ont pas anticipé. Les pénuries sont nombreuses. On peut en trouver encore dans certaines pharmacies, chez les opticiens ou encore en grande surface. On le rappelle, ces lunettes de protection sont indispensables pour observer l'éclipse et elles doivent être certifiées CE. Voilà pour l'info. Bon après-midi.
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Salut à tous et bienvenue dans Solid Gold, j'espère que vous allez bien. Solid Gold, c'est votre émission de variété anglo-saxonne pendant 2 heures. On va se balader dans la variété anglo-saxonne des années 60 à nos jours. On va écouter un petit peu tous les styles comme d'habitude. Vous le savez, Solid Gold, c'est un album fil rouge, c'est 2 heures de musique et c'est une émission de radio qui se retrouve aussi sur internet pour le rattrapage. solidgold.fr, vous avez toutes les émissions à podcaster, à télécharger, charger ou à écouter en streaming. Vous avez toute la liste des chansons que l'on a écoutées dans l'émission, des liens internet, des vidéos, vous saurez tout sur les artistes que l'on écoute et on se retrouve aussi sur Facebook, sur la page Solid Gold, votre émission de variété anglo-saxonne. N'hésitez pas à cliquer sur j'aime. Notre album Fil Rouge du jour nous emmène en 1976 et c'est un album de Eddie Kendricks, ancien leader des Temptations, qui a quitté le groupe en 1971 pour continuer une carrière solo, qui a eu son petit succès, mais évidemment moins brillante que du temps des Temptations. Il est resté toutefois chez Motown. Et cet album, Going Up in Smoke, que l'on va écouter aujourd'hui, est donc sorti sur le label Tamla, un label qui fait partie de la galaxie Motown, sorti en septembre 1976, très exactement. On vient d'entendre un premier extrait, Don't You Want Light. On le retrouve tout de suite avec To You From Me. Il sera suivi de Nina Simone. Eddie Kendricks est en vedette dans Solid Gold aujourd'hui. C'est parti.

C'était les Bee Gees en 1973 avec Come Home, Johnny Brady, et puis juste avant Nina Simone, une chanson créée en 1940, Do Nothing Till You Hear From Me, un classique du jazz. On va retrouver Eddie Kendricks avec son album Going Up in Smoke, sorti en 1976, qui est notre album fil rouge. C'est la chanson titre de l'album que l'on va écouter, Going Up in Smoke, écrite par Alan Felder, percussionniste, qui a composé donc des chansons pour cet album et qui est percussionniste dans l'orchestre qui joue avec Eddie Kendricks. Juste après, nous aurons Betty Everett en 1969 avec Is There a Chance for Me?

Reprise d'une chanson de chez Motown, The Tears of a Clown. C'était une chanson de Smokey Robinson et The Miracles à la base. Et là, c'était le Britannique John Schroeder et son orchestre qui reprenait The Tears of a Clown. On retrouve Eddie Kendricks et sa voix particulière, sa voix très aiguë pour cet ancien membre des Temptations, parti faire une carrière solo au début des années 70. On peut retrouver un film qui évoque d'ailleurs ces Temptations et cet artiste qui s'en va faire sa carrière solo dans le film The Five Heartbeats que je vous conseille, qui est un très très beau film des années 90. The Newness is Gone, c'est le titre de la chanson d'Eddie Kendricks qu'on va écouter tout de suite. Et puis juste après, Yolanda Adams et More Than a Melody.

Le groupe britannique de jazz funk Shack Attack dans Solid Gold avec Without You. Et à l'instant, représentant la soul de Chicago, c'était les Chillites avec That's How Long. Lui est de Détroit, la soul de Détroit et de la Motown. Eddie Kendricks et son album Going Up in Smoke, qui est notre album fil rouge du jour. On le retrouve avec Sweet Tenderoni, et puis juste après, encore des vedettes de chez Motown, les Supremes, avec leur star Diana Ross, He Holds His Own.

0: Bonjour à toutes, bonjour à tous. Les quotidiens français saisissent l'autorité de la concurrence. Annonce aujourd'hui de l'Alliance de la presse d'information générale qui rassemble près de 300 titres après le lancement sur Google des résumés de l'intelligence artificielle. Des réponses construites notamment à partir de contenus des éditeurs de presse. Selon la pige, les éditeurs ont été mis devant le fait accompli. L'ARCOM saisit alors que ces réponses de l'IA aux requêtes faites sur Google disponibles depuis fin juillet risquent de faire fortement chuter le trafic vers les sites d'information. Plus de 50 hectares brûlés dans le Maine-et-Loire et l'incendie n'est pas encore fixé. Un feu est en cours depuis hier après-midi dans une forêt à l'est d'Angers. Pas de victimes ni de destruction d'habitation, indique la préfecture. Nouvelle hausse du prix du gaz à venir. À partir du 1er septembre, le prix de référence va augmenter de 5,6%. Annonce de la Commission de régulation de l'énergie. Près de 6 millions de foyers sont concernés. En Syrie, Bachar al-Assad condamné à la peine de mort par contumace. L'ancien président reconnu coupable de crimes de guerre et crimes contre l'humanité par un tribunal syrien. Condamnation en son absence, le dictateur renversé en décembre 2024 a pris la fuite avec sa famille en Russie. Le foot et le PSG au complet demain pour le premier match de sa saison. Les Parisiens vainqueurs de la Ligue des Champions affrontent Aston Villa, titré en Ligue Europa. Et il y aura bien les nouvelles recrues françaises Lucas Digne et Magnès Akliouche côté PSG. La Supercoupe d'Europe, ce sera donc ce mercredi soir à Salzbourg en Autriche. Et puis de nouvelles médailles françaises espérées au championnat d'Europe de natation. On suivra à partir de 18h30 la finale du 200 mètres d'eau avec Pauline Maillot, puis celle du 50 mètres papillon avec Maxime Grousset et la finale du 100 mètres nage libre avec les Françaises Marie Wattel et Beryl Gastadello. Notez aussi ce matin la performance de Nathan Muratori en série du 200 mètres d'eau. Le nageur de 18 ans signe le meilleur temps et bat le record du monde junior. Voilà pour l'info. Bon après-midi.
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Un chanteur néo-zélandais de country, il s'appelle David Pomeroy. Cet extrait de synthé de son dernier album, More Country Vibes, le morceau Sunset Bonfire. Et vous avez reconnu à l'instant notre mascotte, la marraine de l'émission, Dionne Warwick, avec son premier tube en 1963, Don't Make Me Over. On va retrouver Eddie Kendricks, lui, en 1976, avec son album Going Up in Smoke. Bah, c'est pas son album qui a le mieux marché. Il est arrivé 22e dans les charts R&B à l'époque, mais dans le top 100, il était assez loin. On va l'entendre avec un morceau toujours composé par Alan Felder qui s'appelle Born Again. Et la même année, Olivia Newton-John prenait des airs country, notamment pour ce morceau Something Better to Do.

Le groupe Les Contours dans Solid Gold, encore un groupe de chez Motown, comme Eddie Kendricks. This old heart of mine is weak for you, une reprise d'un tube bien connu de chez Motown juste avant. George Benson, lui, il vient de Pittsburgh, c'est en voyage hein, avec Solid Gold. C'est extrait de son dernier album où il reprend des chansons, et notamment cette chanson qui est une chanson française au départ de 1967. Là, c'est la version Love is Blue. On retrouve Eddie Kendricks, notre artiste fil rouge aujourd'hui, avec son album Going Up in Smoke. Nouvel extrait de l'album, Music Man. Et puis ensuite, ce sera Donna Loren avec Play Little Music Box. 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

Away dans Solid Gold avec Together Till the End of Time, et puis juste avant, en 1972, certainement le plus gros tube de Neil Sedaka, Solitaire. On retrouve Eddie Kendricks avec son album Going Up in Smoke, un album de 1976. On le retrouve avec Thanks for the Memories, où l'on entend bien le son du disco de chez Motown de cette époque-là. Juste après, le groupe Herman Hermits avec une reprise d'une chanson composée par Burt Bacharach, The Story of My Life.

En 2015, l'anglais James Morrison avec I Need You Tonight. Et puis, juste avant, c'était le groupe Universal Love avec Dennis Rogers pour It's You Girl. Et nous voici arrivés à la fin de ce Solid Gold. J'espère que vous avez passé un très bon moment à l'écoute de votre émission de variété anglo-saxonne. On va se retrouver très bientôt pour un nouveau Solid Gold. D'ici là, n'oubliez pas solidgold.fr. Tous les titres des chansons qu'on a écoutées, vous retrouverez des liens internet, des vidéos. Vous retrouverez aussi surtout les émissions à réécouter, à podcaster, à télécharger, à streamer, tout ce que vous voulez, solidgold.fr. On se retrouve aussi sur la page Facebook de l'émission Solid Gold, votre émission de variété anglo-saxonne. Il y a un album fil rouge à chaque émission. Aujourd'hui, nous étions en 1976 avec l'ancien membre des Temptations, Eddie Kendricks, et l'album Going Up in Smoke, sorti chez Tamla Records, un label qui fait partie de chez Motown, bien sûr. Skeleton in Your Closet. Un cadavre dans le placard, eh bien nous, il n'y a pas de cadavre, il y a Eddie Kendricks, et je vous laisse avec un dernier extrait de l'album Going Up in Smoke. On se retrouve très vite pour un nouveau Solid Gold. D'ici là, portez-vous bien. Salut.

0: Bonjour à toutes et tous. Plus de 37 degrés cet après-midi sur le Gard, la Loire-Atlantique ou encore la Vienne. 43 départements de la Bretagne à la Méditerranée sont en vigilance orange canicule. Et il y en aura 67 demain, alors que le pic de ce nouvel épisode est prévu pour ce milieu de semaine. On attend des pointes à plus de 39 degrés sur tout l'intérieur des deux tiers sud du pays et des températures nocturnes très élevées. Et c'est l'une des conséquences des fortes chaleurs, un afflux de méduses dans la mer du Nord qui entraîne l'arrêt partiel de la centrale nucléaire de Gravelines. 3 des 6 réacteurs sont arrêtés depuis hier. L'incident s'était déjà produit l'été dernier et le retour à la normale avait pris une dizaine de jours. La garde à vue de l'homme qui a blessé 2 policiers hier dans le centre-ville de Toulouse a été levée compte tenu de son état de santé. Il a été maîtrisé par cette patrouille qu'il avait attaqué à l'arme blanche. Son identité n'est pas encore connue. Le ministre de l'Intérieur a apporté son soutien aux policiers victimes. Le bilan s'alourdit en Colombie. Le tremblement de terre d'hier a fait au moins 169 morts et plus de 660 blessés. Dernier décompte de l'association des maires colombiens qui évoque aussi 165 bâtiments effondrés. Les recherches se poursuivent pour retrouver des survivants sous les décombres. Le foot et Lyon jouent ce soir en Ligue des Champions. Match retour du 3e tour de qualification contre le Sparta Prague. Une semaine après sa défaite 2-1, l'OL doit s'imposer à domicile pour valider son billet pour les barrages de la Ligue des Champions. Le coup d'envoi à 21h. Et puis avant l'éclipse solaire de demain, le catamaran We Explore a quitté le Finistère hier pour aller l'observer en pleine mer avec à son bord des chercheurs en astronomie mais aussi des skippers, des écologistes et des réalisateurs. Ils vont naviguer à plus de 300 km vers l'ouest pour profiter d'une observation idéale de l'éclipse au large et étudier son impact sur l'écosystème marin. C'est dans le cadre du programme Océan et Société mené avec le navigateur Roland Jourdain. Et c'est la fin de ce point sur l'actu. Bonne fin d'après-midi.
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4: Plus on dit que la musique de Claude Debussy est impressionniste, moins on se demande pourquoi est-ce qu'il faisait quelques vagues avec ses motifs, par quelle motivation en venait-il à rester dans un certain flou. Et moins on se demande, plus on se laisse plomber par les étiquettes les plus massives, plus on se détourne des subtilités et des légèretés. Et si précisément, les partitions de Debussy étaient restées dans les vagues de l'impressionnisme par souci de légèreté, avec l'espoir de défaire les pesanteurs qui pèsent sur le monde musical et l'essentiel de ses productions. Un musicologue a regardé de plus près le catalogue des œuvres de Debussy pour y découvrir que les œuvres humoristiques y sont nombreuses, voire prépondérantes. Auteur de « L'humour de Claude Debussy » paru aux éditions Hermann, Benjamin Lassauzé est l'invité de ce numéro allégé de Métaclassique.

0: Martha Argerich, on ne sait pas qui le public applaudit. Est-ce que c'est vraiment Debussy ou tous les compositeurs qu'il cite dans cette partition? Bonjour Benjamin Lassauzet.
1: Bonjour.
0: Vous ouvrez votre réflexion sur l'humour de Claude Debussy qui est paru aux éditions Hermann avec une citation de Camille Saint-Saëns à propos justement de ces Jardins sous la pluie. Il annonce Jardins sous la pluie, titre séduisant qui fait songer à La forêt mouillée de Victor Hugo, et il nous donne une interminable série d'arpèges sur Dodo l'enfant d'eau et nous dirons plus au bois. Par là, donc, Saint-Saëns nous indique qu'il y a production comique de Debussy.
2: Il nous l'indique et il nous indique aussi que l'humour est à son époque perçu comme quelque chose d'absolument méprisable. C'est-à-dire que l'œuvre savante se doit d'être sérieuse, d'être lyrique, d'être grandiose, mais jamais comique, jamais se rabaisser à la chanson populaire, à la chanson enfantine, ce que fait volontiers Debussy dans ses Jardins sous la pluie.
0: C'est-à-dire que en 1920, jouer avec le langage musical, c'est sous-composer.
2: En tout cas pour Camille Saint-Saëns. Alors en 1920, le contexte est maintenant propice au néoclassicisme, à l'humour musical. L'école d'Arcueil, issue de Satie, a fait avancer la cause de l'humour musical. Mais en tout cas à l'époque où Debussy compose Les Jardins sous la pluie, c'est-à-dire plutôt à la fin du 19e siècle, c'est déjà beaucoup plus critiquable.
0: Plus on trouve que son humour est insidieux, plus on a tendance à considérer que l'humour de Debussy est ponctuel, marginal, que c'est pas quelque chose de véritablement régulier dans sa production.
2: Ben c'est bien dommage parce que en réalité Debussy a beaucoup été considéré comme le compositeur impressionniste par excellence, le compositeur symboliste. Les grandes œuvres qu'on retient de Debussy, c'est La Mer, c'est Péléas et Mélisande, c'est Le Clair de Lune, et on oublie que Debussy a en réalité composé 75 œuvres comiques et que ces œuvres comiques couvrent toute sa période de production, toutes les périodes de production. Et ça couvre aussi tous les genres possibles, donc les mélodies, les musiques pour piano, le ballet, c'est très très varié, très divers.
0: Mais alors vous, en faisant une thèse sur l'humour de Debussy, comme tous tes arts, vous soupçonnez l'ensemble de la littérature qui vous a précédé de sous-évaluer votre enjeu, et
2: exactement,
0: donc tous les analystes de Debussy de ne pas avoir vu assez l'humour qu'il y a chez Debussy, jusqu'à Boulez par exemple, quand il parle de jeu, il parle de l'architecture, Stockhausen quand il parle de cette même partition de 1912, il parle surtout pas de l'humour, alors que vous y voyez de l'humour.
2: Alors, tout à fait. Alors, Boulez, Stockhausen, et on peut mettre également Barraquet et Messiaen également dans le même panier. Ce sont des compositeurs d'avant-garde, qui, après-guerre, ont eu envie de faire table rase, mais en même temps de se réclamer d'une certaine modernité en prenant appui sur les compositeurs du début du siècle qui pouvaient s'inscrire dans la lignée de leur langage. Et ils ont relu Debussy avec une lecture extrêmement formaliste, qui n'était pas tout à fait celle de Debussy. Si on prend l'argument de jeu, c'est un argument qui est en fait une histoire d'enfant.
0: Oui, c'est une partie de tennis en fait, mais qui prête aussi à chorégraphie de Nijinsky. C'est fait pour être dansé.
2: Oui, et quand on lit vraiment ce que Debussy a écrit comme argument, c'est même pas seulement le contexte général, mais la manière dont il décrit cet argument, c'est on se boude, on se cherche, on joue à on se querelle, on se poursuit. Je vais le citer exactement.
0: Vous citez qui là? La partition.
2: Je cite l'argument tel que Debussy l'a écrit. La lumière artificielle des grands lampadaires électriques qui répand autour d'eux une lueur fantastique leur donne l'idée de jeux enfantins. On se cherche, on se perd, on se poursuit, on se querelle, on se boude sans raison. C'est vraiment la cour de récré.

0: La version dirigée par Pierre Boulez de Jeux de Claude Debussy, une partition qu'il compose pour Nijinsky. À l'époque où les peintres commencent à faire du cubisme, on dirait que de la même façon, Debussy prend des motifs un peu hétérogènes et puis joue au tennis avec.
1: Oui, effectivement, c'est ce que les compositeurs de l'avant-garde des années 50 ont vraiment pointé quand ils ont analysé Jeux, c'est qu'elle ne respecte pas les cadres des formes que Debussy pourrait qualifier de formes administratives, c'est-à-dire la vieille forme sonate, les vieilles formes en ABA, etc., dont Debussy cherche à se défaire. C'est l'une des grandes avancées de Jeux. Mais cette grande avancée formelle a sans doute contribué à éclipser l'avancée comique de cette œuvre.
0: Alors, quand il parle de forme administrative, là, on reconnaît aussi l'humour de Debussy. Une partie de son humour que vous qualifiez, Benjamin Lassauzé, de supériorité. C'est-à-dire qu'il prend une espèce de supériorité par rapport au reste de la production sérieuse.
1: Oui, c'est cet humour que je qualifie également d'humour rouge, c'est-à-dire un humour qui cache de manière légère un véritable agacement. C'est-à-dire que Debussy avait une haute opinion de son art, comme je pense beaucoup de compositeurs, et détestait que l'on puisse l'utiliser d'une manière quotidienne, anecdotique, ou qu'on puisse rabaisser la beauté de la musique. Et justement, ces formes convenues qu'il qualifie d'administratives, c'est une manière pour lui de rabaisser la musique. Donc il préfère s'en amuser plutôt que de fulminer.
0: Et alors, parmi les exemples d'humour rouge que vous empruntez à ses propres écrits, il y a par exemple un détail assez comique, c'est que l'on trouve Perrier de plus en plus admirable. Perrier était un chanteur de l'époque. Cela tient certainement à ce qu'il ne chante plus du tout ma musique.
1: Ouais, et il n'était pas tendre avec ses interprètes. Seule Mary Garden, qui a été la créatrice du rôle de Mélisande, n'a jamais souffert de la moindre de ses critiques, tant il adorait sa voix et sa personnalité vocale. Tous les autres en prennent pour leur grade.
0: Et puis dans l'humour rouge, on a aussi Monsieur Sylvain Dupuis, tient plus du bœuf que du chef d'orchestre.
1: Oui.
0: Alors, cette histoire de mettre des couleurs à l'humour, Benjamin Lassauzé, vous la prenez à Dominique Noguès dans un livre qui s'appelle « L'arc-en-ciel des humours ». Il imagine que chacun des types d'humour peut être associé à une couleur et vous reprenez le panel de ces couleurs pour explorer les différents humours de Debussy.
1: Exactement. En fait, j'ai épluché la totalité de la correspondance de Debussy, c'est-à-dire les 2200 pages qui nous sont parvenues dans un gros bouquin publié chez Gallimard. J'ai épluché toutes les critiques musicales de Debussy, tous ses écrits, ses manuscrits pour des projets de théâtre ou de romans. Et tout cela m'a donné une matière gigantesque d'écrits humoristiques qu'il me fallait ensuite présenter d'une manière organisée. Je me suis tourné la tête plusieurs fois avant d'arriver à cet arc-en-ciel des humours de Dominique Noguès, que je trouve extrêmement parlant, et qui permet de non pas d'aborder l'humour sous sa forme, sous des aspects formels, l'ironie, le sarcasme, la satire et la manière dont ils sont constitués, mais plutôt sous des aspects thématiques. Donc, l'autodérision, l'aspect enfantin, l'aspect fantasque, l'utilisation du langage comme matériau d'humour, etc., etc.
0: Alors, l'aspect enfantin, vous lui donnez aussi une couleur, le vert. Vous citez Casella qui disait, le compositeur Casella qui disait à propos de Debussy, à 50 ans, il s'amusait plus que sa fille Chouchou avec les jouets que sa mère avait apportés pour elle. Il a gardé l'âme d'enfant jusqu'au bout.
1: Ah bah oui, et puis la preuve, c'est que à la fin de sa vie, et je pense que Chouchou l'a replongé en enfance, à sa naissance en 1905, a été finalement le déclencheur d'une véritable moisson d'œuvres comiques enfantines.
0: Oui, s'il avait 43 ans.
1: Oui, et les plus célèbres étant Children's Corner, le cycle pour piano qu'il a composé en 1908, et La boîte à joujoux, le ballet, qui est en fait sa plus ambitieuse réalisation comique, enfin, un ballet d'une demi-heure.

0: Le pianiste Aldo Ciccolini. Alors, dans une page très particulière de la boîte à joujoux, Benjamin Lassauzé, c'est celle où il se moque d'un nègre, comme on disait à l'époque, jouant du climat de négrophilie. Mais on ne sait pas très bien qui se moque de qui, finalement.
1: Alors, c'est toute l'ambiguïté des rires, ce que j'appelle les rires nègres chez Debussy. Alors, il y a plusieurs œuvres qui mettent ces rires nègres en exergue. La plus célèbre étant le rire de Gollywog's Cakewalk, qui est la dernière pièce de Children's Corner. Juste après avoir cité le début de Tristan de Wagner, on entend des petites interjections saccadées au piano, qui sont finalement le rire de Gollywog qui se moque de Wagner. Et on retrouve ce même rire nègre à la fin d'une séquence qui met aux prises le personnage du nègre avec le personnage du policeman dans la boîte à joujoux, qui sont en fait finalement des jouets dans une boîte à joujoux qui la nuit s'animent. Et donc le nègre et le policeman s'animent ensemble. Le policeman a l'air plutôt belliqueux, plutôt violent. Et finalement, à la fin de cet épisode, on entend le nègre rire. Et Debussy ne donne pas plus d'indications dans la partition sur ce qui se passe dans cet épisode. Ceci dit, à la même époque, un duo de clowns a un énorme succès. C'est le duo Footit et Chocolat. Chocolat étant le premier clown noir et qui tout Paris a pu voir sur scène se produire.
0: Remis sur le devant de la scène récemment au cinéma par Omar Sy.
1: Exactement. Et avant cela, par Gérard Noiriel, dans son ouvrage consacré à Chocolat, qui a servi de base à ce livre. À ce film, pardon. Et justement, il y a un sketch de Footit et Chocolat qui s'appelle Le Policeman, où Footit demande à Chocolat de frapper un pantin qui est à l'effigie d'un policeman. Et puis ensuite, le pantin est remplacé par un véritable policeman et Chocolat demande à Footit de le frapper, sauf que le policeman ne se laisse pas faire et va frapper Footit en échange. Et du coup, à la fin du sketch, Chocolat se tord de rire. Et finalement, je pense que dans la boîte à joujoux, Debussy a récupéré ce sketch.
0: Si la boîte à joujoux nous a fait comme ça, donc passer de l'humour vert à l'humour nègre, nous allons maintenant passer à l'humour bleu comme la mer, dont voici un extrait.

0: Ce n'est pas tant cette musique, La Mer de Debussy, qui se veut de l'humour bleu, Benjamin Latsouzé, que ce que Debussy dit de cette partition. Parmi les phrases, il y a « La mer a été très bien pour moi, elle m'a montré toutes ses robes ».
1: Alors en fait, il ne parle pas de la partition. En fait, il était en vacances à la mer et il imagine que la mer est une personne et dit que la mer a été très bien pour lui, lui a montré toutes ses robes. Et à chaque fois qu'il va à la mer, il parle de la mer comme d'une personne avec qui il s'est entretenu.
0: Mais alors, il joue aussi avec la partition, c'est-à-dire que ce qui est paradoxal, puisque vous consacrez un livre de 600 pages à l'humour de Debussy, c'est que Debussy lui-même dit un jour « Est-ce que vous croyez sincèrement à la musique humoristique ? D'abord, ça n'existe pas en soi, il lui faudra toujours l'occasion, soit d'un texte, soit d'une situation. »
1: Oui, et alors ça, c'est une phrase qui est très importante,
0: contre vous,
1: je pense.
0: Non.
1: Et c'est pour moi très intéressant. Alors, d'abord, il faut la remettre dans le contexte. C'est-à-dire qu'il a écrit cette phrase dans une lettre où il venait d'entendre les histoires naturelles de Ravel, qui sont vraiment une œuvre humoristique. Ravel était son grand rival. Donc, il a voulu, en gros, piétiner cette œuvre de Ravel et le succès qu'elle a connu en disant que, de toute façon, la musique humoristique, ça n'existe pas et que... Et effectivement, on peut mettre à son crédit que si on écoute une musique qui n'a pas de texte, pas de titre, et aucune autre indication extérieure à la musique elle-même pour nous indiquer qu'il y a de l'humour, et ben c'est assez difficile d'identifier qu'il y a de l'humour, parce que l'humour musical ne se base pas sur des éléments musicaux qui lui seraient réservés. C'est-à-dire que à la fois il n'y a aucun élément musical qui soit proprement humoristique, et à la fois tout élément musical est susceptible de devenir humoristique selon le contexte dans lequel on le place. Et de fait, l'humour musical de Debussy passe presque toujours par un argument, par un texte, par un titre qui nous indique l'intention humoristique du compositeur.
0: C'est un jeu de contexte que lui-même va remettre en jeu dans un petit test qu'il fait passer à un de ses auditoires à qui il joue La Mer au piano.
1: Alors, il joue pas vraiment la mer, il improvise.
0: Il fait semblant.
1: Il improvise, il fait croire qu'il est en train d'improviser en étant inspiré par l'idée de la mer. L'auditoire de ce salon est conquis. Oui, je vois vraiment la mer, j'entends les vagues, je sens la houle. Et puis, il leur dit, non, en fait, j'étais pas du tout inspiré par la mer, je voulais vous faire une farce. Ça veut vraiment bien dire que la musique par elle-même n'exprime rien du tout et qu'on peut, par un texte, complètement changer l'idée d'un auditeur. Ensuite, il refait la même expérience, mais cette fois-ci, il ne dit rien du tout à son auditoire. L'auditoire pense encore entendre la mer, et effectivement, Debussy jouait inspiré par la mer. Finalement, la musique n'est pas si indépendante
0: si
1: que cela.
0: Si figurale que ça, si on ne le dit pas.
1: Voilà.
0: Ouais. Et puis, il joue en 1905 à un jeu qui est lancé par une revue de devinettes musicales.
1: C'est ça. Il y avait un piano à gagner. C'était la revue Musica qui faisait gagner ce piano et qui avait mis dans cette revue, il me semble, 5 partitions anonymes, en tout cas anonymées, de compositeurs français dont les lecteurs devaient retrouver qui était l'auteur de quelle musique. Il y avait une liste de 30 compositeurs proposés et Debussy faisait partie de ces 5 compositeurs qui ont écrit une pièce pour ce jeu concours. Cette pièce est en réalité une excroissance d'un projet d'opéra qui n'a jamais vu le jour, qui s'appelle Le Diable dans le Beffroi, qui était là aussi une œuvre comique, puisqu'on a affaire à un diable qui n'a rien de Méphistophélès terrible de Faust, mais qui est en fait un petit lutin farceur qui ensorcelle les villageois d'un village de Flandre et leur fait danser la gigue malgré eux. Et finalement, ce qui est intéressant dans cette histoire, c'est que une seule personne a trouvé les 5 compositeurs, ce qui est bien pour cette personne qui a gagné un piano. Mais surtout, Debussy a été le deuxième compositeur le plus reconnu sur ces 5 partitions. Or, c'est une œuvre véritablement comique qu'avait composée là Debussy, ce qui veut dire que pour l'auditoire de l'époque, le Debussy comique peut être reconnue.
0: Une pièce très courte que l'on entend sous les doigts de Alain Planès.

0: Mais pourquoi l'appelle-t-il morceau de concours, ce morceau ?
1: Bah parce que c'est vraiment un morceau destiné à ce concours.
0: D'accord, voilà. C'est pour le concours.
1: Parce qu'il n'a pas de titre.
0: Il a aussi des partitions où il se moque de la littérature pédagogique.
1: Oui, il y en a notamment deux. La première étant la première pièce du Children's Corner, qui s'appelle « Docteur Gradus ad Parnassum », qui est une pièce qui se moque des Gradus ad Parnassum de Czerny et de Clementi.
0: Qui sont pédagogiques de référence du 19e siècle.
1: Voilà, exactement. Et sur lesquels il a certainement souffert quand lui apprenait le piano étant enfant. Et il veut créer lui-même son étude de piano pour enfants avec ses exercices plus techniques que musicaux. Et donc il va mettre la sourdine sur l'aspect lyrique de sa musique telle qu'on l'entend habituellement pour donner quelque chose de très mécanique et froid.
0: C'est une manière de se moquer des difficultés surfaites de la virtuosité toute technique.
1: C'est une manière de solder le problème qu'il a avec l'enseignement de la musique tel qu'il l'a connu, c'est-à-dire qu'il n'a pas vraiment été épanoui lorsqu'il a appris le piano, la composition au conservatoire. Il y a passé de mauvais moments, comme je pense tout le monde d'ailleurs, lorsqu'il s'agit d'apprendre, de faire des gammes, d'apprendre des exercices très techniques. Et il a soldé son compte avec cette œuvre.
0: Il faut donc aussi y entendre une charge anti-académique, ça m'a donné envie de vous proposer d'en entendre la version de Lang-Lang.
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0: La première page des Children's Corner de Debussy, Docteur Gradus ad Paradassum, une œuvre humoristique, quoique jouée assez sérieusement par Lang à l'instant. Benjamin Lassauzé, vous rapprochez cette pièce de l'une des pièces des Petits péchés de vieillesse que Rossini composait bien des années après avoir fait de l'opéra, qui s'intitule justement Mon prélude hygiénique du matin, justement parce que c'est donc un exercice qui joue d'être un exercice.
1: Oui, en fait, Debussy, dans cette ouverture, ce prélude finalement des Children's Corner, parce qu'ensuite le reste des Children's Corner sont dans un tout autre esprit, on va animer les jouets de sa fille chouchou. Ce prélude qui n'a donc rien à voir avec le reste du cycle est véritablement son prélude hygiénique du matin. Et d'ailleurs, lorsque son éditeur Durand lui demande quel tempo indiquer sur cette œuvre, Debussy répond: Docteur Gradus ad Parnassum est une sorte de gymnastique hygiénique et progressive. Il convient donc de le jouer tous les matins à jeun, en commençant par modérer pour aboutir à animer. On retrouve vraiment cette idée de musique hygiénique et du matin. Et effectivement, le même motif utilisé par Rossini est utilisé au début de l'œuvre du Docteur Gradus de Debussy.

0: Après ce prélude hygiénique du matin de Rossini, Benjamin Lassauzé, Omer Corlet a une question pour vous.
1: Dans l'humour chez Debussy, j'ai l'impression que vous avez soulevé un lapin que je n'avais pas vu ni perçu. Dans la question de l'humour chez Debussy et sur la question de la couleur, dans votre introduction, vous dites bien, en citant la phrase dans la lettre à Durand, « Elle est de couleur et de temps rythmé, la musique de Debussy ». Et si on va beaucoup plus loin, évidemment, la question de la couleur, alors que nous pouvons rattacher à timbre et que les modernes ont effectivement limité à un premier sens, il y a peut-être un sens beaucoup plus intense quand on l'observe dans ce qu'on vous a porté, dans ce qu'on vous a approché. L'humour chez Debussy est par exemple l'humour nègre, qui est bien sûr très, très contextualisé, qui correspond à ce que l'on voit justement à l'exposition Toulouse-Lautrec, qui est actuellement au Grand Palais, où on voit effectivement Fouti et Chocolat, Raphaël, pour reprendre son nom. Là, on voit bien, et puis le rapport à l'enfance chez Debussy, à son enfant, à lui, à Chouchou, il y a quelque chose de beaucoup plus important. On a l'impression qu'il fait un travail en temps réel sur la question de la négritude. Sans le dire, il y a quelque chose qui est presque de l'ordre des subalternes studies. Et surtout dans Govilog, où il fait la citation de Wagner, du Tristan de Wagner, qu'il tonalise, comme on dit, qu'il fait une résolution. Là, dans cet élément, on voit bien que la musique se situe entre deux éléments, la question de couleur et la question de rythme. Il l'accentue. Paradoxalement, la tension devient très très forte entre ces deux éléments. Et j'ai envie de me poser, moi, la question qui me vient, c'est de dire, en fin de compte, dans la question de l'humour que vous placez du point de vue de Hobbes comme celle de l'inférieur face au supérieur, il ne peut dialoguer au supérieur que sur le mode de l'humour, ne serait-il pas la situation de Debussy face à ses contemporains qui sont wagnériens, on peut presque le dire, du moins la génération qui l'entoure, des jeunes, ils sont wagnériens. Et lui, il est un petit peu dans une position un peu bancale pour être compris. Et peut-être que cette question d'interroger la couleur, eh bien, peut-être qu'on la trouve en blanc et noir. Peut-être que là, paradoxalement, même si c'est les histoires de touches noires et touches blanches du piano qui sont là, peut-être qu'il veut dire beaucoup plus de choses qu'on pourrait l'entendre. Donc la question de l'humour, c'est peut-être une question de l'humour comme révolte, mais qui a été une réflexion sur la question de l'enfance, mais qui va beaucoup plus loin, en fait, qui devient une question politique chez Debussy. Malheureusement, pas entendu ou mal entendu.

0: Alors,
1: je m'adresse aux... Merci pour cette question qui est très riche, très complète. Pour revenir à Wagner, au rapport entre Wagner et Debussy, qui est peut-être le nœud de cette question, c'est que Debussy a d'abord répondu aux sirènes wagnériennes au début de sa carrière. Il connaissait Tristan par cœur. Il a fait deux fois le pèlerinage à Bayreuth. Donc, et certaines de ses œuvres, et notamment les cinq poèmes de Baudelaire, se ressentent de l'influence wagnérienne. Puis Debussy sent qu'il est en train de perdre sa singularité au contact de la musique wagnérienne et il va chercher à s'en détacher. Alors il va s'en détacher par ses écrits, ses critiques musicales où il définit Wagner comme un beau coucher de soleil qu'on a pris pour une aurore, une formule que je trouve très belle, ou plutôt que de considérer Wagner comme un révolutionnaire qui ouvre une nouvelle voie, il le considère comme la fin d'une époque et maintenant il va falloir en ouvrir une nouvelle. Eh ben, il va se charger d'en ouvrir une nouvelle, et notamment en piétinant musicalement Wagner par l'humour. Alors, plutôt que de piétiner rageusement Wagner, Debussy, dans Golliwogg's Cakewalk, justement, le fait par le biais de l'humour, en justement, comme vous le dites, en tonalisant le début de Tristan, et en le mettant en contact avec un ragtime, un cakewalk, beaucoup plus, pour lui, beaucoup plus spontané, beaucoup plus libre, et beaucoup plus enfantin. Et ce que Debussy recherche, à mon avis, à ce moment-là, c'est donner une cure de jouvence au langage musical qui, à cause de Wagner, a prématurément vieilli. Et cette cure de jouvence, pour lui, vient d'un langage beaucoup plus spontané, beaucoup plus libre, beaucoup plus fantaisiste. D'où, à mon avis, le fait que son humour,

avec Mary Garden, donc sa première Mélisande, et ça donne des enregistrements comme on les connaît, qui du début du siècle, qui grattent, où on n'entend pas grand-chose, il y a beaucoup de bruit et c'est difficilement exploitable. Il a également enregistré plusieurs pièces pour piano seul, sur un instrument reproducteur. C'est-à-dire que lorsqu'il jouait, se déroulait un papier qui était perforé en temps réel, papier qui était ensuite placé sur un autre instrument reproducteur et qui rejouait ce qu'il venait d'interpréter. De cette manière, on peut entendre la musique sans perte de qualité sonore, puisque on peut aujourd'hui mettre ce papier dans un piano et enregistrer dans des conditions tout à fait moderne ce résultat. Donc on peut entendre d'une très bonne manière comment Debussy jouait du piano.

0: À propos de cette danse de Puck interprétée par Debussy en 1913, Benjamin Lassauzé, vous parlez d'interprétation capricieuse. Il n'est pas fidèle à lui-même ?
1: Non, et c'est peut-être l'enseignement de l'analyse de ces enregistrements, c'est que on sait que Debussy était très scrupuleux sur la manière de noter toutes les indications dans la partition, notamment tous les modes de jeu, où parfois sur une seule note, il peut y avoir trois indications de mode de jeu, un point, un trait et puis un soufflet. Donc il y a énormément d'indications. Le pianiste s'arrache facilement les cheveux pour réussir à retranscrire cette qualité de timbre que recherche Debussy et qu'il essaye de placer dans la partition. Mais lorsqu'on l'entend jouer, eh bien on se rend compte qu'il prend ses distances par rapport à la partition, par rapport à cette fidélité. Et puis il peut se le permettre puisqu'il est le propre auteur de cette musique. Mais surtout, il retire une mesure par-ci par-là, il presse tel tempo, il ralentit tel rythme, il change telle note, et finalement ça donne une interprétation qui, encore une fois, on retrouve ce terme, qui est très spontané, fantaisiste, qui fait parfois défaut dans la plupart des autres interprétations, puisque les interprètes ont à cœur de traduire ce qu'il y a écrit dans la partition.
0: Alors, vous avez même comparé mesure par mesure d'une version à l'autre, entre celle de Debussy et celle du pianiste italien qu'on a écouté tout à l'heure, Aldo Ciccolini, là où le rubato advenait, et selon l'endroit, ça ne veut pas dire la même chose, c'est pas

0: le même degré d'ironie ou quelque chose comme ça?
1: En fait, c'est surtout le degré de Roubateau qui diffère. C'est-à-dire que bon, c'est peut-être aussi un effet de l'époque. L'époque de Debussy laisse plus de place au Roubateau que notre époque. Et plus on avance, moins le Roubateau.
0: Plus le timbre devient régulier.
1: Voilà, exactement. Plus le Roubateau semble de mauvais goût. Ceci dit, voilà, on observe vraiment que Debussy joue avec un Roubateau très généreux, notamment dans les œuvres qui s'y prêtent, c'est-à-dire les œuvres vraiment capricieuses comme La Danse de Puck ou comme Minstrels, également dans des œuvres qui sont volontairement maladroites, comme Jimbo's Lullaby, la berceuse à l'éléphant. Un éléphant que l'on berce, c'est quelque chose qui est assez peu pratique. Donc Debussy volontairement joue sur cette maladresse par le biais des fluctuations du tempo.
0: Et là, il y a une partition que l'on prend rarement pour humoristique, mais dont vous montrez qu'elle est pourtant à pleine charge parodique. C'est La Plus que lente, qui est une valse, mais qui, comme elle est plus que lente, perd un peu son statut de valse, et ce faisant, il parodie le genre valse.
1: Le titre lui-même indique déjà une intention humoristique. Encore une fois, c'est souvent par le titre que l'on peut savoir si la volonté de Debussy est de faire de l'humour ou pas. Il y avait une vogue dans les années 1880-90 des valses lentes, qui porte souvent pour titre valse lente, et lui, il a voulu se singulariser en faisant une valse plus que lente. C'est voilà, une manière de pousser le curseur un peu trop loin, et en le poussant trop loin, ça devient de l'humour. Et cette œuvre est effectivement une parodie de valse de salon, romantique, complètement vide d'intérêt musical, mais extrêmement expressive pour compenser cette vacuité.
0: Est-ce que ça veut dire que la version la plus longue est la meilleure ?
1: Je dirais que la version qui contient le plus de Roubateau serait la meilleure. C'est-à-dire que plus elle est de mauvais goût, mieux elle sera.
0: Alors je vous laisse en juger, voici la version de Sanson François.

0: peut-être presque encore trop délicat et respectueux du texte pour être dans l'esprit de Roubato exagéré dont on parlait ensemble, Benjamin Lassouzé. C'était la version donc de Samson François, de la plus queulante de Bussy. Il y a un humour que l'on n'a pas encore abordé, si ce n'est par l'humour d'aigre, c'est l'humour interculturel qu'il peut y avoir quand, comme c'était à l'époque la mode des expositions universelles, d'importer des langages musicaux d'autres modèles nationaux et au passage de les caricaturer légèrement.
1: Oui, et il y a notamment une nation qui a le bénéfice de se voir caricaturer le plus souvent, mais c'est parce que Debussy s'y intéresse vraiment, c'est l'Espagne. C'est-à-dire que Debussy a écrit beaucoup d'œuvres espagnoles et la plupart de ces œuvres espagnoles sont des œuvres comiques. Il y a par exemple la Puerta del Vino avec un moment, alors là c'est un moment très court, hein, il y a deux mesures où Debussy écrit ironique et soudain là on a un changement de mode qui est très étrange. On a l'impression que le motif qui vient d'être exprimé est repris de manière un peu amusante. Avec second degré. Il y a aussi la sérénade interrompue, qui est le neuvième prélude du premier livre, en 1909. C'est une scène nocturne où un pauvre chanteur de sérénade sur le balcon de sa bien-aimée va connaître plein de péripéties qui vont l'empêcher de mener à bien sa tâche, et notamment l'arrivée d'un orchestre de rue qui vient le perturber dans son chant. Et cet orchestre de rue, justement, est tiré d'Iberia, du troisième et dernier mouvement d'Iberia, le matin d'un jour de fête. Qui est une véritable un véritable tableau comique où on a justement cet orchestre qui s'éveille au matin et qui n'est pas au-delà de toute critique dans sa manière de jouer. Donc on va avoir des modulations qui n'ont rien à faire là, des solistes qui sont pas franchement de bons musiciens et dont les autres se moquent, des motifs qui vont venir repartir un peu à la manière de confettis, et puis des masses qui sont enjouées avec un tempo très allant.

0: Mais alors, quand on entend Debussy jouer avec l'orchestre de cette façon, à faire de la presque mauvaise musique pour la mettre en situation très clairement parodique, il reste que lui-même, par rapport à ses contemporains qui peuvent faire de l'humour en musique, il n'apprécie pas toutes les mêmes manières à la même hauteur. Notamment, il préfère beaucoup ce que peut faire en humour Chabrier que Jacques Offenbach.
1: Non, il aime beaucoup... Jacques Offenbach, mais il reconnaît, et d'ailleurs lorsque quelqu'un lui demande quelles sont ses influences musicales, il dit notamment Toubac et Offenbach. Alors peut-être il est guidé par le jeu de mots, et du coup son interlocuteur est un peu interloqué parce qu'il ne sait pas s'il rigole ou pas, et c'est d'ailleurs le propre du caractère de Debussy, c'est-à-dire qu'il est constamment dans l'ironie, on ne sait jamais quelle est sa véritable intention dans ce qu'il dit. En tout cas, il a une véritable passion pour Offenbach, parce que dès qu'il y a l'occasion de l'entendre en concert, il y court. Ceci dit, il reconnaît que l'humour d'Offenbach passe davantage par le texte, par les situations et par la manière dont le texte est chanté, par la répétition de certaines syllabes
0: et la déformation
1: des textes, que par des moyens purement musicaux.
0: Et il préférerait que ce soit des moyens purement musicaux, pour autant qu'il n'y croit pas pour faire de l'humour.
1: Exactement.
0: Mais alors pourquoi est-ce que lui-même, Debussy, n'écrit pas d'opérette?
1: Peut-être parce que c'est un genre bas.
0: Bah, vous dites que c'est un compositeur humoriste.
1: Oui, mais il a constamment utilisé des genres hauts pour les tourner de manière comique. Par exemple, dans ses préludes, les préludes font référence à toute une tradition, les préludes de Bach, les préludes de Chopin, qui sont voilà des monuments. Et bien pourtant, dans ses préludes, il y en a presque 8 qui contiennent de l'humour. Pour autant, il ne va pas écrire de la musique légère. C'est-à-dire qu'il préfère rabaisser la musique savante que se mettre au niveau de la musique légère.
0: Sachant que son humour dans les préludes est un humour intertextuel qui joue d'emprunt à ses propres partitions qui, elles, sont plus explicitement humoristiques ou comiques. Pour terminer, peut-être l'humour involontaire quand il est drôle sans le vouloir, quand en fait on se moque de lui, comme par exemple au début de Péléas et Mélisande, qui, au passage, est créé à l'opéra comique.
1: Oui, mais alors c'est pas du tout une œuvre comique. Hein. Il y a juste un tout petit passage comique dans Péléas et Mélisande, c'est quand Ignold, menacé par Golo, parce que Golo veut s'en servir comme d'un espion de la couche de Péléas et Mélisande, lui promet un arc et des flèches, et soudain la musique s'illumine, et ça devient une musique enfantine. Un arc et des flèches, c'est vrai. Donc voilà, c'est le seul moment comique. Mais alors l'ironie de la carrière de Debussy, c'est qu'en fait le sommet de sa carrière d'humoriste, s'est présenté le soir de la répétition générale de Péléas et Mélisande, où le public était tordu de rire, mais sur une œuvre qui n'était pas du tout comique.
0: Et pourquoi ?
1: Bien, alors, ça a été...
0: Parce qu'il y a un mot qu'on n'a pas prononcé encore, mais qui pour vous est clé pour qualifier l'humour de Debussy, c'est l'incongruité.
1: Alors, il y a effectivement l'incongruité d'un texte qui paraît banal, mais qui en fait contient toute une force symbolique sous-jacente. Et c'est vrai que aujourd'hui, lorsque je fais écouter des extraits de Péléas et Mélisande à mes étudiants, souvent je les entends pouffer. Parce que le texte est tellement banal que si on le prend au premier degré, on a l'impression d'une œuvre vraiment, vraiment...
0: parodique.
1: Exactement. Mmh. Et je pense que les gens qui étaient mal disposés à l'égard de Debussy s'en sont servis facilement.
0: Un second degré que vous confirmez être involontaire ?
1: Oui.
0: D'accord. Merci beaucoup, Benjamin Lassauzé.
1: Merci.
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0: Bonsoir à tous. Une majorité du pays en vigilance orange canicule demain avec 78 départements concernés par l'alerte de Météo France. Cet après-midi, on frôle déjà les 39 degrés sur la Corse et la nuit prochaine, on attend entre 20 et 23 degrés pour les minimales, jusqu'à 26 degrés près de littoral de la Méditerranée avant une journée très chaude avec presque partout plus de 35 degrés dans l'intérieur et localement jusqu'à 40 du centre Val-de-Loire à la Nouvelle-Aquitaine. Alors que la course aux lunettes de protection est lancée à la veille de l'éclipse solaire et que les pénuries sont nombreuses, Marine Tondelier dénonce un fiasco pour la secrétaire nationale des écologistes. Il n'y a pas eu assez d'anticipation, mais de l'impréparation. Et selon elle, l'accès aux lunettes n'a pas pu être garanti. Elles sont pourtant indispensables pour observer une éclipse solaire en toute sécurité. Un incendiaire jugé aujourd'hui en comparution immédiate au tribunal de Niort. Il est en détention provisoire après avoir été arrêté vendredi à proximité de départ de feu. Un chalumeau avait été retrouvé dans sa voiture. L'homme de 45 ans avait ensuite reconnu avoir provoqué plusieurs incendies dans les Deux-Sèvres et dans le Maine-et-Loire ces derniers jours. Fini le démarchage téléphonique non sollicité. Le texte entre en vigueur aujourd'hui et pour être appelé désormais par les entreprises, vous devrez leur avoir donné votre consentement éclairé. Ces appels commerciaux seront autorisés uniquement en journée et en semaine. La barre symbolique des 2000 morts d'Ebola dépassée en 3 mois en République démocratique du Congo. C'est presque autant que lors de l'épidémie entre 2018 et 2020 dans le pays. Et on compte aussi plus de 4300 cas confirmés de la maladie. La flambée actuelle dans l'Est et dans le Nord-Est de la RDC pourrait alourdir encore le nombre de victimes. Et puis au championnat d'Europe d'athlétisme ce soir, à suivre la finale du 100 mètres hommes, aucun Français n'était qualifié pour les séries. Deux Françaises en revanche seront en lice pour les demi-finales du 100 mètres et Laetitia Bapté et Sacha Alessandrini. Bonne fin de journée.
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0: Bonjour, bienvenue dans Page Blanche, Michel Philippot. Mon invité de ce vendredi est une voix bien connue de Bretagne 5, que reconnaîtront sans peine nos fidèles auditeurs de Lectures en Liberté tous les soirs à 21h02. Il est né au milieu du XXe siècle, en Bretagne, en 1950 pour être précis, des études de lettres à Rennes, et le voici professeur de français pour une carrière essentiellement lambalaise. Ouvert à tous les genres littéraires, il s'intéresse au théâtre, contribue à la mise en place de l'option théâtre dans son établissement, avec quelques amis crée la troupe du AA en 1985, pour laquelle il se lancera dans l'écriture théâtrale, avec entre autres une pièce qui a connu une certaine visibilité avec ce titre « Sur la tête ». On le trouve aussi parolier du groupe Casse-Pipe, au nom inspiré du roman inachevé de Louis-Ferdinand Céline, d'un groupe fondé en 90 par Louis-Pierre Guinard, et un groupe qui prise la chanson noire, réaliste et engagée. Sa passion de toujours pour la littérature noire et policière le conduira à compter parmi les créateurs du Salon Noir sur la Ville en 1996 à Lamballe, salon aujourd'hui de portée nationale, ne craignons pas de le dire. Des chansons, du théâtre, des nouvelles, tout un chemin littéraire fait de rencontres, dont une fondamentale avec l'écrivain Jean-Bernard Pouy, créateur et inventeur du Poulpe, qui l'amèneront à l'écriture de son premier roman en 2001, Les Tempestaires, aux éditions Baleine. On lui doit une dizaine de romans policiers, romans noirs, thrillers, suspense. On peut citer quelques titres, donc Les Tempestaires en 2001, dont je parlais, Un fils à papa chez les Honnards, chez Cobbraise, c'est une enquête de Léo Tanguy, ce fut en 2008, Fantôme de mer chez Terre de Brume en 2011, Les Aubes sont navrantes, Les Ateliers de Portos en 2011, Mieux que rien chez Terre de Brume avec la coopération de Jean-Bernard Pouy en 2013, Mal mené chez La Gidouille en 2015, Jagu chez Guater Noir en 2016, Pêche interdite aux éditions In 8 en 2017, et puis Fin d'exploitation toujours chez In 8 en 2020. Sans compter aussi de nombreuses nouvelles publiées en ouvrage collectif, avec par exemple Les Hommes en Noir, un ensemble de 17 nouvelles publiées chez les Contrebandiers. On peut citer aussi Robert est de retour chez Terre de Brume en 2011, encore un ouvrage collectif. Chez Buchet-Chastel, Ramon en 2011, ou peut-être prononce-t-on Ramones. Et puis Sandinista aux éditions Guater, un ouvrage collectif qui est sorti en 2017. J'ai le plaisir d'accueillir pour son dernier roman, avec ce titre « Fin d'exploitation », l'écrivain Denis Flagel. Denis Flagel, bonjour, bienvenue dans Page Blanche.
1: Bonjour, merci.
0: Ravi de vous avoir à ce micro, de l'autre côté du micro, c'est une autre vision des choses. Et peut-être pour commencer, une réaction, quelques commentaires, quelques compléments d'informations sur cette présentation fort rapide.
1: Oui, rapide, mais en même temps à peu près complète. Hein. Il n'y a pas de... Il n'y a pas d'oubli important, il n'y a pas d'oubli du tout d'ailleurs, hein, voilà, c'est ce que j'ai commis en tant qu'auteur de romans noirs et novelliste, voilà.
0: Entendu. Alors, avant d'entrer dans votre dernier roman, donc Fin d'exploitation, paru en septembre 2020, j'aimerais ouvrir quelques portes avec vous pour faire mieux connaissance, Denis Flagel. Vous êtes, on l'a dit, un passionné de littérature, vous êtes un amoureux des mots, de la langue. J'ai envie de vous demander d'où vous arrive cette urgence de l'écriture, cette passion multiforme qui vous a fait toucher au théâtre, à la chanson, à la nouvelle, au roman. C'est pas donné à tout le monde.
1: Non, mais enfin, sans doute que... Enfin, quand j'essaye d'en faire le bilan, je m'aperçois que finalement, c'est quelque chose qui sans doute prend naissance et racine dans l'enfance, tout simplement. Hein. Chez moi, il y avait déjà quelques livres. Hein, j'ai découvert, par exemple, je me souviens que dans la bibliothèque de ma mère, il y avait Les Aventures de Rouletabille, il y avait Arsène Lupin, Sherlock Holmes, etc. Et puis d'autres romans, bien sûr, que je feuilletais. Naturellement, on était une famille où tout le monde bouquinait. comme on disait à l'époque. Hein. Voilà, il n'y avait pas non plus toutes les
0: sollicitations,
1: extérieures
0: que l'on trouve aujourd'hui par les écrans.
1: Oui, parce que de toute façon, par exemple, on n'avait pas la télé. Hein, c'était la radio. Et là, dans la radio, on écoutait déjà ensemble, mais en famille, je me souviens les aventures de Sherlock Holmes, qui était dans les maîtres du mystère le soir.
0: Oui, les fameux maîtres du mystère.
1: À la radio, voilà.
0: Une émission emblématique. Oui, donc, avec cette pendule qu'on entendait au début. Là.
1: Exactement. et donc, c'était quelque chose qui me vient de l'enfance, naturellement. Et puis après, ça a suivi l'ordre des choses et des années, l'école, le lycée, voilà.
0: Alors, dans tous les genres que vous avez explorés et dont on a parlé, est-ce qu'il y a une place pour la poésie ? Alors, en dehors du fait que votre écriture est éminemment poétique, bien sûr, mais de manière particulière. Alors, vous étiez professeur de français, donc la poésie, il est évident bien que sûr. Vous y avez touché avec vos élèves, c'est impensable que ce ne soit le contraire. Mais est-ce que vous-même, vous en avez écrit ou publié ?
1: En général, on commence par ça.
0: Quand on est adolescent.
1: Quand on est adolescent, oui. C'est un petit peu les premiers textes qu'on écrit quand on découvre, quand on est plutôt à partir de faire la troisième, la seconde, là, qu'on est plongé dans des auteurs comme à l'époque, hein, je suppose que c'est toujours la même chose, Verlaine, Rimbaud, tout ça, on se sent un petit peu l'âme rimbaldienne.
0: Voilà.
1: Et puis on va commencer à griffonner quelques poèmes. Quelques textes qu'on appelle des poèmes, en fait. Mais en fait, qui ne sont pas toujours très, très intéressants. Hein, quand on les retrouve après, on s'aperçoit que c'était quand même très naïf.
0: Très naïf, mais il faut faire ses armes, en fait.
1: Voilà, exactement.
0: Il faut faire ses armes.
1: Donc, en fait, j'ai fait comme tout le monde. Hein, j'ai commencé sans doute par ça. Et puis, d'une manière assez précise, je pense que se dire poète, c'est quand même quelque chose. Mm-hmm. C'est pas n'importe quoi.
0: On est souvent poète dans le regard des autres.
1: Oui, plutôt. Ouais. Mais alors, se dire comme ça, avoir l'audace de dire « j'écris de la poésie », c'est quelque chose que je n'ai jamais fait.
0: Un pas que vous n'avez pas franchi.
1: Je n'ai pas franchi ça. Donc, je dis que j'écris des petits textes. J'écris des petits trucs.
0: Il y a que
1: j'ai des petits trucs comme ça, mais c'est tout.
0: Il y a de la poésie dans votre écriture, c'est indéniablement. On en écoutera tout à l'heure. Alors, Denis Flagel, on parle de façon générique hein, de romans policiers, je mets des guillemets, des tonnes de guillemets. Il existe une multiplicité de variantes dans ce genre. Le roman noir, le roman à suspense, le thriller, et puis donc Simenon ou Agatha Christie n'ont pas grand-chose à voir avec Frédéric Dard, disons-le. Pour rester dans les grands classique, hein, bien sûr. Il n'est sans doute pas inutile de mettre un peu d'ordre dans tous ces termes, dans toutes ces classifications. Et vous qui œuvrez depuis 25 ans, je crois, au Festival Noir sur la Ville, en tant que bénévole, vous n'êtes sans doute pas le moins bien placé pour essayer de nous faire une petite mise au point, quoi. Hein.
1: Oui, en fait, ça n'est pas par hasard non plus que le salon de Lamballe s'intitule Salon du roman noir et du polar. Hein, c'est-à-dire qu'on a quand même essayé de gommer un petit peu cette notion de roman policier, qu'on retrouve dans Polar hein, quand même. Mais le roman policier, tel qu'on l'imagine, enfin tel qu'on le voit dans l'histoire du roman policier, c'est-à-dire Agatha Christie, Sherlock Holmes, etc., c'est une orientation qui est ce qu'on appelle d'une manière plus générale le roman à enquête.
0: Oui.
1: À savoir, le lecteur, quand il ouvre un roman de ce type, il joue aussi le rôle de l'enquêteur. Et il va s'amuser à découvrir qui est le coupable, le coupable qu'il va découvrir à la fin. Et c'est un jeu de lecture, quoi. Est-ce que le lecteur va réussir à trouver, avec tous les indices que lui donne l'auteur, est-ce qu'il va réussir à découvrir le coupable à la fin ? Tandis que le roman noir, qui est quelque chose qui m'intéresse beaucoup plus, le roman noir, c'est un regard sur la société. Je dis souvent, quand on sort d'un roman à enquête, rien n'a changé. Le monde continue comme avant. On sait qui est l'assassin, on sait qui est le coupable, mais l'équilibre social n'est pas transformé. Tandis que dans un roman noir, on met toujours l'accent sur la crise. Le roman noir, c'est un roman de la crise. Et donc, il fleurit et il se développe quand on met l'accent sur quelque chose qui est en crise. Ça dépend des périodes. Ici, c'est... maintenant, c'est une bonne période pour le roman noir.
0: À qui le dites-vous ? Oui. Alors, justement, au sein de cette classification, Denis Flagel, de ces définitions, de cette définition du genre, alors, moi, j'ai bien ma petite idée, mais je vais vous poser quand même la question. Où placeriez-vous vos propres romans ?
1: Dans mon esprit, c'est beaucoup plus du côté du roman noir.
0: C'est ce que j'avais en tête aussi.
1: Ouais. Justement, vous parliez de Jean-Bernard Puy. C'est Jean-Bernard Puy qui disait que le roman noir ne peut exister que dans une société qui est en crise. Pour qu'il y ait roman noir, il faut qu'il y ait crise. Puisque historiquement, il vient quand même de l'évolution du roman policier en roman noir aux États-Unis pendant les années 1930. C'est un roman de la crise aux États-Unis. Qui après est venu et s'aimait en France, mais tout ça est venu de là quand même.
0: Alors justement, Denis Flagel, on assiste depuis quelques années à une prolifération, disons, de polars locaux. Je vous entraîne un peu sur ce terrain-là, mais c'est un phénomène très présent en Bretagne et dans bien d'autres régions qu'en Bretagne. Oui. Mais quand même très vif, très vivace en Bretagne. Et vous en avez écrit deux qui, bien que très différents, pourraient se rattacher à cette catégorie. Je pense à Un fils à papa chez les Honnards qui se déroule au Légué, près de Saint-Brieuc, le port de Saint-Brieuc. C'est une enquête aussi du personnage récurrent Léo Tanguy. Et puis, il y a Mal mené, encore Léo Tanguy, pour une enquête qui se passe dans le Menet, donc du côté de Collinet, qui est l'interface entre, je dirais, ce monde rural et ce monde industriel que vous cernez là, quoi. Hein. Alors, comment est-ce que vous percevez ce phénomène du polar local, où, disons-le franchement, se côtoient et se publient des choses très inégales? Alors, je vous mets un peu en embarras, mais...
1: je pense qu'il y a pourquoi pas nécessité d'ancrer une histoire dans du réel et dans les lieux qu'on connaît. Et d'ailleurs, les lecteurs aiment bien se retrouver dans ces lieux-là. Donc moi, c'est quelque chose qui ne me dérange pas du tout. D'ailleurs, je l'ai fait, le Menet, le port du Légué, et je le fais même systématiquement dans presque tous mes livres, même si de temps en temps, je change les noms des lieux, etc. Hein. C'est toujours quelque chose qui est tiré du réel. Donc ça ne me dérange pas. Ce qui est plus important, à mon avis, dans la production en général, c'est que il faut qu'il y ait quelque chose en plus que simplement la découverte de lieux pour le plaisir du lecteur. Qu'on apporte quelque chose en plus au lecteur. Ce que j'essaye de faire, j'espère que je réussis, mais il faut qu'il y ait quelque chose qui touche au mythe. Il faut quelque chose qui touche à non pas simplement au plaisir de reconnaître les lieux, mais en même temps à une histoire qui touche l'homme, qui touche l'humanité. Il faut qu'il y ait un regard porté sur un destin quelconque. Je dis n'importe quoi là.
0: Non, pas du tout. Je vous suis très très bien parce que c'est presque la définition du roman dont nous allons parler. Fin d'exploitation. Vous avez déjà presque anticipé un certain nombre de points qu'on va aborder. Avant d'y arriver, Denis Flagel, vous l'évoquiez dans un article qui vous était consacré en 2018 par le quotidien Ouest France, c'est la rencontre aussi avec Jean-Bernard Puy.
1: Entre autres,
0: qui est un maître donc du roman policier, qui pour vous était, qui a déterminé un peu cette carrière de romancier. Il vous a poussé à cela. Si vous jetez un regard sur les deux dernières décennies qui ont vu votre œuvre se construire, depuis Les Tempestaires, votre premier roman en 2001, est-ce que vous diriez que votre écriture, le choix de vos sujets, votre conception globale du genre ont évolué et dans quelle direction ?
1: Oui, ça, je pense que ça a évolué. Sinon, ce serait pas très. ce serait un peu dommage que ça n'évolue pas. Hein. Et donc, oui, peut-être pas le choix des sujets, hein, parce que j'ai toujours été intéressé par ce que je pourrais qualifier d'un. Travailler sur un milieu simple, hein, entre guillemets banal, quoi, des gens qui ont des problèmes de vie que tout le monde ressent, hein, éviter par exemple de travailler sur des thématiques de militaires ou même de flics, hein. Je suis pas porté non plus sur les, enfin je ne travaille pas obligatoirement là-dessus, mais j'essaye d'avoir toujours un regard sur une société de gens simples, de gens qui ont des problèmes de quotidien, des problèmes de vie, de savoir comment on va réussir à vivre, comment on va réussir à ne pas être malheureux, comment on va réussir à avoir un équilibre amoureux, un équilibre dans le travail, etc. Et puis qui tous les soirs se couchent en se posant des questions ou sans s'en poser, mais qui le lendemain se posent la question de la vie. Qu'est-ce que je vais faire, comment ça va se passer aujourd'hui.
0: C'est là encore, vous anticipez largement sur tout le questionnement qui vient sur votre roman, et donc effectivement ça répond à la question. Finalement, il y a une constante chez vous.
1: Constante, j'espère. Ouais, enfin bon, je peux aussi raconter n'importe quoi. Hein. On a fait un petit bouquin avec Jean-Bernard Puy qui est une odyssée. En diagonale dans les Côtes d'Armor, qui est écrit en alexandrin, hein, qui est un passage. C'est Jean-Bernard Puy qui m'avait suggéré ça, qui fait souvent des romans un peu
0: avec des
1: contraintes. Mm-hmm. Et il m'avait dit un jour j'écrirai un texte qui racontera un voyage de plus mieux à plus rien. Et voilà, donc il m'a dit, je suis du coin, moi, je connais bien le coin, t'as qu'à le faire. Et donc on a fait ça ensemble, mieux que rien, justement.
0: Mieux que rien, voilà, c'est ça, mieux que rien. Alors, une dernière question dans cet espace de prise de connaissance, si vous voulez, entre vous et nos auditeurs. Vos maîtres, ceux que vous relisez, les incontournables, ceux que vous relisez régulièrement dans ce domaine-là.
1: Oui. J'aime bien un auteur aussi qu'on reçoit souvent, donc à part Jean-Bernard Puy, bien sûr, j'aime bien aussi un auteur qu'on reçoit souvent, presque tous les ans à Lamballe, c'est Marc Villard, qui a une écriture très poétique aussi, dans un domaine très particulier, parce que lui, c'est plutôt l'environnement citadin et parisien en particulier, et donc j'aime bien le relire, hein. Et puis autrement, je relis un peu tout. J'aime bien un auteur américain qui s'appelle James Lee Burke, hein, qui aussi a la particularité de nous faire entrer dans un monde de la nature, hein, en lien avec la nature. Bon, ça se passe aux États-Unis, mais j'aime beaucoup. Autrement, je lis n'importe quoi, tout et tout.
0: Vous êtes un lecteur compulsif. Voilà. Très bien. Alors, on va faire une petite pause musicale. Vous avez choisi, justement, de nous entraîner sur la route, on the road again, donc de Bernard Lavilliers.

0: On the Road Again. Pourquoi ce choix particulier ?
1: Je suppose que c'est un choix nostalgique, pas obligatoirement du chanteur, Lavilliers, que je connais bien, mais bon, je trouve que c'est, enfin, que je connais bien en tant que chanteur, comme oui. ça. Mais c'est une chanson quand même qui est une très belle chanson d'abord, et puis qui renvoie à toute une imagerie et une période. De ma jeunesse, quoi. On est toujours un peu nostalgique, hein. Ça ne veut pas dire que j'ai été un grand routard, hein, mais c'était la période.
0: C'est la part de rêve.
1: C'est la part de rêve, hein, que j'ai toujours, hein, un peu. Hein, ouais. Kerouac, tout ça, ça reste toujours très très présent chez moi. Qui ne suis pas un grand voyageur, hein, faut pas.
0: Non, mais on peut voyager autour de sa chambre.
1: Hein. Ouais, oui,
0: ça a été fait,
1: oui,
0: hein,
1: oui,
0: ça
1: oui,
0: a été écrit.
1: Oui, oui.
0: Alors, venons-en, Denis Flagel, à votre dernier roman, Fin d'exploitation, donc, je le rappelle, paru aux éditions Inuit, que je profite de remercier pour leur service de presse. C'est très, très, très efficace. Donc, il est paru en septembre 2020. C'est une période difficile pour sortir un nouvel opus, pour l'accompagner dans son envol, en l'absence de salons et de dédicaces. Mmh. Vous avez pu le porter un peu, vous avez pu le rendre visible.
1: Oui. Ben très peu dans la mesure où il y a eu cette période où tout s'est arrêté en fait. Hein. Donc il est sorti. On avait la maison d'édition et moi-même on avait l'espoir qu'il aurait été présenté au salon du roman noir de Lamballe en novembre 21, en novembre 2020 pardon. Jusqu'au dernier moment, on l'espérait, et puis la mort dans l'âme était obligée d'annuler le salon. Donc c'est un roman qui a été présenté à la librairie de Lamballe, on a fait une petite signature avant, mais en fait qui n'a pas encore pris son envol, ouais, voilà, exactement. Ouais, ouais. Et on attend. Hein, c'est ouais, très difficile hein, maintenant ouais. pour tous les oui, pour tous les livres qui sont sortis et qui sortent encore maintenant.
0: C'est une période bien particulière. Alors, Denis Flagel, votre roman se déroule en Bretagne, dans une terre que vous connaissez bien, le Menet. Ou le Menet, on entend les deux. Hein.
1: On dit le Menet,
0: ça met tout le monde d'accord. Oui. Voilà, on va dire les choses, c'est la région de Collinet.
1: C'est la région de Collinet.
0: La région de Collinet. Et puis, votre éditeur définit votre roman comme un polar socio-agricole. Voilà, ce sont ses propres termes. Alors, en quelques traits, et pour m'éviter d'en dire plus qu'il ne faudrait, je vais un petit peu méchamment d'ailleurs vous refiler le bébé, donc c'est pour éviter de divulgâcher, comme on dit en québécois, en quelque sorte. Et je vais vous confier, si vous le voulez bien, le soin de présenter les grandes lignes de l'intrigue, hein, vraiment de l'intrigue. On reviendra sur le d'autres aspects, mais pour le moment, l'intrigue.
1: Oui, alors au niveau de l'intrigue, c'est tout simplement l'histoire d'un... Ça démarre sur un meurtre, voilà. Mmh. Hein. Et pendant le roman, bien sûr, on va essayer de trouver qui est l'auteur de ce meurtre, hein, de cet assassinat d'ailleurs, hein, puisque ça semble être prémédité. Mmh. Et en même temps qu'il va y avoir une enquête autour de cet assassinat, en même temps, le roman raconte l'histoire d'une sorte de trio, hein, dont un couple d'agriculteurs et leur ami. Mm-hmm. Leur ami ils vivent côte à côte. Enfin, il y en a un qui surplombe un petit peu dans les collines du Menet, justement. Et le personnage, le solitaire, qui s'appelle Goulven,
0: oui.
1: A une sorte de regard qui plonge sur l'exploitation de ses amis Fabien et Laura. Mmh. Et il y a cette enquête, en même temps, on voit comment Goulven observe cette vie dans l'exploitation de ses amis et comment il constate petit à petit que cette exploitation périclite, comment il voit ce couple d'amis entraînés dans une sorte de
0: spirale.
1: De spirale, un petit peu de dette, de relations avec les banques, avec les constructeurs de matériel agricole, bâtiments, etc. Et comment petit à petit cette exploitation qu'il a sous les yeux, enfin, va être amenée à non seulement péricliter, mais peut-être disparaître. Mmh. Voilà, je peux pas en dire
0: plus. On peut pas en dire plus. Voilà. Non. Oui. Non, mais c'est pour ça que je vous confie, parce que ce rôle très délicat, parce que on est toujours à la merci d'un mot trop,
1: voilà,
0: qui gâche le plaisir de la lecture. Alors, le personnage de Goulven, donc ce solitaire dont vous parliez, donc c'est un quarantenaire, on va dire.
1: Voilà,
0: à
1: c'est
0: peu
1: ça.
0: Près.
1: Oui.
0: Voilà, il est issu du monde rural, lui.
1: Hein, issu du monde rural, mais
0: Il s'en est affranchi,
1: il en est sorti.
0: Oui. Voilà. Oui, puisque il est devenu professeur de français.
1: Voilà.
0: Comme
1: voilà.
0: Par hasard.
1: Alors là, c'est assez marrant parce que c'est bon, c'est pas l'aspect principal de l'histoire.
0: Hein. Non,
1: je ne fais pas un roman sur les salles des profs. Hein.
0: Non.
1: Voilà. Mais en fait, en même
0: mais
1: temps,
0: c'est bien documenté quand même.
1: oui, parce que bon, je sais de quoi je parle à peu près.
0: Ouais.
1: Et c'est une sorte d'auto-gag, dans la mesure où des amis me disaient toujours ouais, mais t'écris sur le monde rural, tout ça, mais enfin, t'as qu'à écrire sur les profs, hein, c'est. Et donc, je me suis dit, tiens, je vais faire du personnage principal un prof.
0: Un prof. Alors, donc, ce fameux Goulven, il est très attachant, hein. Moi, j'ai beaucoup aimé, de façon globale, et je vais le dire maintenant, j'ai beaucoup aimé votre roman.
1: Merci.
0: Vraiment, vraiment. Donc, il était professeur, puisqu'il est en disponibilité.
1: En disponibilité.
0: Voilà. Ses parents ne sont plus de ce monde.
1: Non, voilà.
0: C'est pas trop, mais ils sont en tout cas, il revient dans ce lieu qui est une ferme au départ.
1: Voilà.
0: Et dont il a hérité.
1: C'est ça.
0: Et il y revient au moment où sa vie s'effondre face à un. On peut le dire, là, je crois.
1: Oui, ben, il faut bien.
0: Hein, on peut dire qu'il est dans un divorce, là.
1: Il est dans un divorce,
0: voilà.
1: Oui. Et puis,
0: voilà.
1: Il n'est pas. Il a une certaine responsabilité.
0: Il a une certaine responsabilité dans ce qui s'est produit.
1: Dans ce qui s'est produit.
0: Dans le départ de Marianne.
1: Voilà, c'est
0: voilà.
1: Ça. Ouais.
0: Alors. Il est aussi dans une phase de rénovation de ses bâtiments avec les moyens qui lui restent,
1: voilà,
0: financièrement. Il bricole, en fait.
1: Il bricole, oui.
0: Parce qu'il a un gamin.
1: Un gamin, voilà.
0: De 12 ans.
1: Voilà.
0: 10-12 ans. Quoi.
1: Oui, c'est ça.
0: Béni.
1: Oui. Oui. Voilà. Et donc, il faut absolument qu'il ait un endroit acceptable pour accueillir son garçon.
0: Oui.
1: C'est parce que bon, il a les institutions,
0: le juge,
1: etc. qui il comprend bien que s'il n'a pas un appartement, enfin une maison
0: aux normes,
1: voilà, il pourra pas. Donc il est occupé à rénover un peu cette ancienne maison, oui.
0: Alors, on peut dire de Goulven que sa vie finalement n'est pas une réussite jusqu'alors. Mais si l'on y regarde attentivement à chacun de vos personnages, c'est le cas de pratiquement tous vos personnages qui sont fracassés par l'existence, qu'il s'agisse de leur vie amoureuse, de leur vie professionnelle, et qui finalement subissent une existence qui les dépasse.
1: Voilà.
0: C'est un peu ça.
1: Ben oui, je le découvre.
0: Il y en a pas un qui se trouve véritablement en contrôle de sa vie.
1: Mais je pense que ça revient un petit peu à ce qu'on disait tout à l'heure,
0: voilà,
1: à savoir les gens. Est-ce que les gens contrôlent leur vie de toute façon? Est-ce que c'est cette société qui m'intéresse, quoi, cette difficulté à vivre. Alors ici, bon, j'ai sans doute rassemblé dans la même histoire des gens qui ont du mal à s'en sortir. Il y en a qui s'en sortent, hein, qui réussissent à repartir tous les matins.
0: Oui. Hein. Oui, parce qu'il le faut.
1: Parce qu'il le faut.
0: Parce qu'il le faut. C'est pas forcément un désir ou une motivation interne. C'est une motivation externe.
1: Oui, exactement. Oui, parce qu'il faut, il faut manger, parce qu'il faut accueillir son gamin, parce qu'il faut bien aller soigner les bêtes.
0: Oui. Et accepter ses pulsions intimes.
1: Voilà,
0: aussi. Alors, donc, je voudrais revenir sur le titre Fin d'exploitation. On en parlait tout à l'heure, un petit peu avant. C'est un titre qui a été choisi par l'éditeur, qui n'était pas celui d'origine.
1: Non, je crois que, avec l'éditeur, mais je crois que c'est moi qui l'avais proposé. Aussi.
0: Voilà. Alors, justement, fin d'exploitation, pour moi, ça cultive l'ambiguïté d'une certaine polysémie.
1: Voilà, exactement. Hein, oui.
0: Puisque le mot exploitation est à prendre, à mon sens, vous me direz si j'ai tort ou raison, au sens d'une ferme, évidemment, une exploitation agricole, mais derrière aussi se cache l'exploitation qui est celle de l'humain par l'humain, de l'humain par les banques, les conseillers financiers. Et ce titre, il met tout de suite l'accent sur le volet social du roman.
1: Exactement, c'est exactement l'idée du titre qui joue sur les, sous les,
0: sur les deux tableaux. Tableaux. C'est bien trouvé.
1: Oui. comme je l'expliquais tout à l'heure, on a eu un peu de mal à le trouver parce que les titres des romans, c'est pas toujours facile.
0: Voilà. Alors, on y a déjà un peu répondu. Hein. Goulven, il doit quand même beaucoup à votre connaissance du milieu d'enseignant.
1: Voilà.
0: Et le professeur que je fus s'y retrouvait aussi. Hein,
1: oui. C'est classe. Oui. Enfin, j'insiste. Oui, il y a un petit passage.
0: Il y a un petit passage.
1: Oui, sur la classe. Oui, oui.
0: Enfin, ça m'a parlé. Ça parle au lecteur quand il est concerné, évidemment. Hein. Non, c'est très bien fait. Alors, vous mettez également en scène la génération montante, si j'ai pu m'exprimer ainsi, sous la forme de deux, trois personnages. Il y a Mousse, alors Mustapha Traoré, son nom complet. Il y a Soazic Lefeuvre.
1: Voilà.
0: Ils ont la vingtaine. Soaz a eu... Alors, Goulven comme professeur, on sent que c'est un professeur un peu cool, baba.
1: Sûrement. Hein.
0: Oui. Ils sont en rupture avec la société.
1: Les deux jeunes là, oui.
0: Ces deux jeunes là.
1: Oui. En même temps, c'est une thématique qui est quand même très souvent utilisée dans les romans et dans les personnages de romans, à savoir faire écrire un roman sur des jeunes en rupture de société, c'est presque un cliché. Mm-hmm. Hein? D'autant plus que dans le milieu du roman noir, on va en trouver plein, quoi. On va trouver plein de romans qui vont parler de tous ces jeunes qui vont aller vers les ZAD, qui vont se fâcher contre leurs parents, enfin, et d'une manière plus ou moins violente, s'engager dans des mouvements qui souvent les dépassent eux-mêmes. Hein. Mm-hmm. Mais je voulais pas faire un roman là-dessus. Moi, c'est pas là-dessus que je voulais travailler.
0: Non, effectivement, ça fait partie de la personnalité, ça fait partie du roman.
1: Du roman.
0: Mais c'est pas un axe essentiel.
1: Non, c'est pas là-dessus. Non. Mais en même temps, pardon, c'était intéressant de voir justement en face de ces personnages dont on vient de parler, qui ont des problèmes d'existence, etc. Il y a ces deux jeunes là qui sont des rêveurs.
0: Mmh. Voilà. Ils sont dans un rêve. Ils sont. Alors, on peut le dire là aussi. On révèle rien. Ils sont logés dans une caravane.
1: Voilà.
0: Ils sont à l'abri.
1: Ils sont logés par Goulven.
0: Dans une grange qu'il met à leur disposition. Tout ça n'est pas très cadré du point de vue légal.
1: Voilà. C'est pas trop légal.
0: Voilà. Mais finalement, ils demandent pas grand chose. Ils se sont aménagés un petit coin de paradis. Voilà. Et tout ce qu'ils veulent, c'est en caricaturant, vivre d'amour et d'eau fraîche.
1: Voilà.
0: Hein? Oui. Mais c'est pas si simple.
1: C'est pas si simple parce qu'il y a le couvercle, cette espèce de masse qui va les écraser. Hein, de l'exploitation qui va amener Goulven à prendre des grandes décisions vis-à-vis de
0: on va pas tout dire. Mais alors, il y a un autre personnage qui est à peu près dans leur tranche d'âge. Mais qui a une personnalité totalement différente. C'est Gusto.
1: Gusto.
0: Pierrick Gustoviac.
1: Voilà.
0: Qui, si je l'ai bien noté, est un jeune dont la famille est originaire de polonaise. Deuxième génération.
1: Deuxième génération, oui, c'est ça.
0: Mais alors lui, c'est une cocotte minute.
1: Oui, c'est ça. C'est la partie violente de. de cette mouvance, si on veut vivre une autre, enfin instaurer une autre manière de vivre, instaurer une autre société égalitaire, etc. Mais il y a les deux jeunes qui sont des rêveurs, et puis il y a Gusteau qui lui est plutôt la partie violente de ce mouvement, si on veut, quoi.
0: Voilà. Et d'où lui vient, comment on peut expliquer ce parce que on sait peu de choses de son parcours, de sa famille, etc. On constate qu'il est dans une démarche de violence qu'il boue intérieurement. Il est pas heureux, évidemment. D'où lui vient cette violence? Est-ce qu'on le sait?
1: Je pense c'est quelqu'un qui s'est nourri à toute cette idéologie de l'action, enfin c'est pas quelqu'un qui fait partie d'Action Directe, hein, mais enfin qui va vers ce type de mouvement,
0: de démarche.
1: Il faut agir, donc si ça fonctionne pas au niveau de la discussion, ben on va le faire violemment, quoi.
0: Alors on va avancer un petit peu sur les personnages, parce que vous nous parliez tout à l'heure

0: boulevard.
1: Mais pas là.
0: Non, c'est pas une pièce de boulevard, mais en même temps, c'est un peu cliché aussi, faut le reconnaître. Mais le roman policier, c'est peut-être l'art d'accommoder les clichés, hein, puisque on a des passages obligés, en quelque sorte. Il y a le crime, il y a aussi le trio, le triangle amoureux, il y a le sexe, voilà, et la violence. Hein, donc on est bien obligé de passer par là, quoi. Mm-hmm. Et donc,
1: ils sont tous broyés aussi par la machine. Là.
0: Ils sont broyés par la machine.
1: Tous. Alors, l'un des thèmes de mise en lumière, donc vraiment au cœur, je crois, de votre préoccupation pour ce roman, il est mis en lumière par le personnage de Laura, qui est l'épouse de l'agriculteur. C'est aussi la place qu'occupent les femmes dans le monde rural, leur reconnaissance sociale, financière, et puis le rôle essentiel qu'elles jouent dans l'économie rurale, qui n'est pas reconnue,
0: oui. Là, je connais un petit peu ce milieu, mais je n'ai pas d'exemple. C'est pas construit sur mon expérience. Mais comme je le dis souvent, c'est très facile quand même de. Aujourd'hui, on ouvre l'ordinateur et on a tous les documents. C'est-à-dire que on cherche, si on veut réfléchir à la situation des femmes dans le monde, dans le milieu rural, on va trouver ça sur l'ordinateur. On a tous les articles qui ont été écrits, on a toutes les interventions des gens qui y réfléchissent, etc. Donc on peut s'appuyer quand même facilement là-dessus. Mm-hmm. À un moment donné, je raconte l'histoire des foulards noirs.
1: Oui.
0: Et c'est quelque chose de réel. C'est pas moi qui l'ai inventé. Il y a eu une manifestation de femmes du monde agricole et qui avaient pris des foulards noirs. C'était un peu après les bonnets rouges.
1: Les bonnets rouges, oui. Et donc symbolique.
0: Symbolique, on va manifester. Ouais. Mais en même temps, il y a ce problème de la femme dans le milieu rural, mais il y a aussi le problème de la femme d'une manière plus générale. À savoir, on s'interroge quand même sur ce qu'on a fait.
1: Sur ce qu'on a fait, oui, tout à fait. Oui. Elle est à la frontière, en fait, de deux mondes. Hein.
0: Voilà, c'est ça. Parce qu'il y a le fait que c'est une femme d'agriculteur, mais il y a aussi le fait que c'est simplement une femme.
1: Voilà. Et elle est très touchante aussi. Touchante dans son désir d'aider son homme, d'aider son mari, de l'aider à passer le cap. C'est très touchant, cette relation.
0: Oui.
1: Alors, on ne peut pas en dire plus, mais... Alors, dans les toutes premières pages du roman, Denis Flagel, on découvre, vous l'avez dit, le meurtre d'un certain... on peut dire le nom, Roland Kérien.
0: Roland Kérien, oui.
1: Et voilà ce que l'on apprend beaucoup plus tard, à la page 132, où vous écrivez ceci... Roland Kérien, donc, commercial chez Braise Agri, une boîte de construction de bâtiments agricoles, étables, porcheries, etc. En fait, cette boîte fait pour ainsi dire d'une sorte de petit conglomérat local, banque, marchand d'aliments, coopérative, tout ça marche ensemble et dirige plus ou moins la région, essentiellement agricole, avec l'aval des politiques qui ne veulent surtout pas que le marché de l'emploi se casse la gueule. Mais je ne t'apprends rien, c'est comme ça partout, ce n'est pas notre problème. Vous connaissez bien ce milieu, mais néanmoins, hein, Denis Flagel, et vous êtes quand même appuyé sur une certaine connaissance de la réalité, et puis, j'imagine vos lectures aussi, mais c'est quand même une dénonciation assez forte, une prise de position quand même très politique là aussi.
0: Oui, j'ai beaucoup d'amis dans ce milieu. Hein. C'est pas une attaque. Hein. C'est comme je l'ai dit à la fin de cet extrait de dialogue. C'est partout pareil. Bon, moi j'ai imaginé ça dans un monde, dans un milieu et dans une région agricole, mais ailleurs, dans d'autres milieux, ça fonctionne comme ça aussi. C'est-à-dire les gens se relient ensemble pour instituer une sorte de fonctionnement.
1: C'est le réseau.
0: Mmh. Et effectivement, les politiques ne peuvent pas toujours taper sur la table et faire éclater tout ça parce que c'est un jeu de dominos. Au bout du compte,
1: chacun se tient par la barbe.

0: fait, ouais, on va
1: c'est
0: dire.
1: Ça. C'est pour ça que peut-être que ce sont les jeunes qui ont raison là-dedans.
0: Oui, peut-être ce sont les jeunes. Soit faut rêver, soit faut agir de manière un peu.
1: Mais c'est pas du tout une attaque contre ce milieu-là particulier.
0: Non, non,
1: c'est,
0: on comprend
1: c'est
0: bien.
1: Un constat du fonctionnement. Mm-hmm. De la société, je pense. Hein. Mmh,
0: mmh. Oui, c'est un extrait que j'ai effectivement peut-être décontextualisé. Alors, on a parlé de certains personnages, mais on n'a pas parlé des enquêteurs. Alors, il y a là aussi, il y a deux. Il y a la guerre des polices, là, un
1: peu. En plus, oui.
0: Hein, il y a la guerre des polices entre la gendarmerie et puis la police.
1: La police, voilà.
0: Voilà.
1: Et donc, j'étais... Comme je l'ai dit tout à l'heure, j'ai pas envie de faire que ce soit. Enfin, je n'avais pas envie d'en faire une enquête vraiment policière. Mmh. Mais il fallait bien, puisqu'il y avait assassinat. Mmh. Mmh. On peut pas imaginer que les polices ne soient pas quelque part là-dedans. Mmh.
0: Mmh. Bien sûr, oui. Hein. Oui.
1: Mais en même temps, j'explique un peu le fonctionnement de ma réflexion. C'est je voulais pas non plus que ce soit les gendarmes parce que ça m'embêtait. C'est toute cette histoire de... J'avais pas envie de rentrer dans la hiérarchie, dans le fonctionnement des règles de la gendarmerie, etc. Et donc, je me dis, il faut que ce soit les policiers qui sont un peu plus... que je peux plus facilement inventer.
0: Voilà, et plus facilement les contrôler
1: voilà,
0: en tant qu'auteur. Donc, alors, mais... Justement, les enquêteurs, donc, il y a Serge Lemeur, il y a son collègue Rollet, je crois pas qu'il ait de prénom, d'ailleurs.
1: Je ne crois pas.
0: Mais ce qui m'a frappé, c'est qu'eux non plus n'échappent pas à ce désenchantement désabusé, particulièrement Serge Lemeur.
1: Serge Lemeur, oui.
0: Donc, Rollet, il fait son travail, tant bien que mal, il essaie de... Voilà, de pallier les manques de son collègue.
1: Voilà.
0: Et Lemeur, lui, il a une lettre dans la poche, il est prêt à...
1: Il va démissionner.
0: Voilà. Mmh. Il ne croit plus à sa mission, non. Il est complètement désenchanté, oui. Quoi. Il se sent très impuissant, en fait.
1: Ouais. C'est pas très original d'avoir un flic désenchanté. Hein.
0: Mais ça lui donne de la profondeur, oui. Ça lui donne de l'humanité.
1: Puis en même temps, ça me permettait de... Enfin, ça me permet de ne pas lui donner une place trop importante, parce qu'il n'a qu'une envie, c'est se sortir de ça.
0: Mmh, mmh. Ouais, mais par contre, il m'a semblé quand même que dans certaines scènes, interrogations de témoins, etc., il y avait une forme d'empathie de sa part.
1: De sa part à lui.
0: De sa part à lui, oui. parce que finalement, il comprend qu'on est tous dans le même bateau.
1: C'est ça. Dès le début, il explique. Enfin, c'est ce que je vais essayer de faire. Il explique comment pour lui c'est très difficile de rentrer dans l'âme des gens.
0: Mmh. Rentrer effectivement dans ce qui se passe vraiment. Ce qui amène l'acte,
1: ouais,
0: la décision.
1: Ouais.
0: Alors. J'aimerais citer un passage de votre roman. Dans ce passage, donc, Goulven et Fabien sont occupés à une corvée de bois. C'est un moment, on va dire, de pause, de récupération après l'effort. Et vous écrivez ceci. Il y a eu encore un long silence entre eux. Ce long silence qui s'installe, débarrassé de toute gêne, de toute interrogation, entre deux personnes qui se connaissent si bien qu'elles n'ont besoin de rien d'autre. Être là, à côté, fumant ou buvant, suffisait à l'instant. Un long silence chargé de toute leur histoire. Même si une inquiétude les taraudait l'un et l'autre. Une inquiétude qui avait nom Laura ou Kerrien. Comment vivre. Là encore, on est au cœur de votre roman avec cette interrogation, comment vivre. Tous vos personnages donc, sont confrontés, ouais, à cela de manière assez universelle. Et derrière cette question, le lecteur entend non seulement le comment, mais le pourquoi aussi. Je ne sais pas comment
1: oui,
0: vous...
1: Peut-être. Oui, oui, oui.
0: Vous êtes d'accord
1: oui,
0: avec
1: oui.
0: ça, mais...
1: Ben oui, sans doute. J'avais pas. Enfin, dans mon esprit, c'est vraiment comment vivre. C'est-à-dire, j'aurais pu mettre comment survivre, comment continuer à vivre. Mm-hmm. Mais pourquoi aussi, sûrement. Mm-hmm.
0: Le professeur de français que vous étiez va peut-être bondir sur son siège, mais dans ce roman où chaque personnage est dépassé par des forces supérieures, on est, à mon sens, dans un schéma de tragédie classique. Alors, vous bondissez pas, vous souriez.
1: Non.
0: Parce que les personnages sont tous face à des choix, finalement, des choix impossibles. Choisir entre l'amour et l'amitié, choisir entre la fidélité à ses rêves, la trahison de ses principes. Il y a véritablement une dimension tragique dans cette œuvre.
1: Ben, oui, enfin, vous me le faites...
0: Je vous le fais remarquer.
1: Touché.
0: Vous ne l'aviez
1: pas. J'avais pas pensé à ça quand je l'ai fait. Non. Mais en même temps, c'est intéressant parce que c'est un peu ce que je disais tout à l'heure. Il faut pas se contenter de raconter des histoires qui se passent dans des lieux qu'on connaît ou qu'on peut reconnaître, mais il faut aussi que ça touche un peu à ce qu'on appelle le mythe, quoi. Donc si je l'ai fait, je l'ai fait sans avoir volonté de le faire, mais ça veut dire que ça fonctionne.
0: C'est réussi. Eh ben oui, disons-le. Ben oui, disons-le sans fausse pudeur, c'est réussi. Alors, on retrouve alors un aspect qu'on n'a pas encore abordé. On a parlé du roman, du contenu, etc. Mais il y a la qualité de l'écriture. Et dans ce roman de Denis Flagel, on retrouve cette qualité, cette sensibilité à la nature, aux éléments. Qui sont presque aussi des personnages du roman. J'aimerais lire ce passage-là. Le Menet. Un territoire composé d'un agrégat de petites communes qui ont décidé de tresser leur destin. Une succession de collines, de champs, d'éoliennes, quelques clochers, des routes étroites avec des virages serrés. On descend, on remonte à travers des tunnels de verdure. On traverse des hameaux figés, Kerbréan, Saint-Julien, une ou deux agglomérations plus importantes, Collinac ou Plougast. Avec leur place centrale devant l'église et leur lotissement dortoir. Dans le creux des collines, au bout des chemins, des fermes, des bâtiments agricoles, des hangars et des silos. L'été, on se range sur la berme pour laisser passer les moissonneuses ou le gros John Deere de Pierre Guéhenneux qui crache sa fumée et prend toute la largeur de la route. À l'automne, on suffoque derrière les tonnes à lisier du Gaec Kerpon qui lâche du purin dans les virages. Le travail de la terre, les troupeaux et les machines, mais aussi loin que peut porter le regard, toujours, toujours cette impression d'être avalé par le paysage, puis digéré, de faire partie intégrante de ces vagues de prairies et de labours, de ces rouleaux d'arbres et de bois, bouillonnement de vert, de jaune, qui passent à des hachures de fusain lorsque l'été s'en va et que les fougères meurent au pied des talus. C'est magnifique. C'est vraiment très très beau. Et je parlais de poésie tout à l'heure. En voilà de la poésie.
1: Oui, bon, c'est aussi quelque chose que j'aime bien. Hein, c'est-à-dire faire ressentir l'environnement. Mm-hmm, hein, mm-hmm. Faire ressentir. Je le fais parce que ça, c'est une région que je connais bien, puisque je suis originaire de là. J'aime bien ce lieu, mais j'aime bien tout ce qui concerne... Paradoxalement, j'aime bien la nature, mais aussi j'aime bien aussi écrire sur la ville.
0: D'accord.
1: Pour moi, c'est un fonctionnement identique. Mm-hmm. C'est-à-dire que là, je travaille sur le Menet, je travaille sur la nature, sur les collines, etc. J'essaye de me rentrer là-dedans, et puis si je fais un travail sur... je l'ai fait sur la place Clichy, ou des choses comme ça à Paris, ben j'essaye de le faire aussi. Comme
0: c'est,
1: ça.
0: C'est très évocateur. C'est, la description fonctionne très très très bien. Hein, il y a des moments où j'ai trouvé qu'il y avait une atmosphère parfois à la Simenon. Alors c'est par le fait des ciels bas, du climat qui joue un rôle important aussi.
1: Oui,
0: on est en novembre.
1: On est en novembre. Oui, c'est ça. C'est ce que j'allais dire. Hein. Dans mon premier roman, on m'a dit il pleut tout le temps, mais en fait ça se passait en novembre et sur une semaine.
0: Ouais.
1: Donc On peut décider qu'il pleut. Là, il ne pleut pas trop, je crois pas.
0: Non. Il ne pleut pas, mais... Enfin, si, il pleut à certains moments, mais, oui. Mais on a quand même une nature, un climat, une météo voilà. Qui est quand même assez sombre.
1: Voilà. Mais en même temps, qui change. Hein. J'avais travaillé un texte avec Louis-Pierre Guinard qui s'appelait « Le pays des éclaircies ». C'est-à-dire qu'il fait... il peut faire un grand soleil, et puis l'après-midi, le matin, et l'après-midi, il pleut.
0: Ouais.
1: Et le soir, des fois, il gèle. Voilà.
0: on a quand même l'impression, dans quelques passages, que la météo se met au diapason voilà. Du désespoir oui, des humains. Oui. Quoi.
1: Ben c'est le système, enfin, le fonctionnement de la, de la description état d'âme. Hein, voilà. Faut le revendiquer. Il n'y a pas de...
0: Tout à fait, ça fonctionne là encore très bien. Alors, j'ai une dernière question, enfin plusieurs autres, mais au moins celle-ci, sur la construction de votre roman. Donc la construction de votre roman, vous allez me dire, si j'ai bien perçu les choses, à mon avis, suit une double progression. C'est-à-dire, il y a certains chapitres que je dirais actionnels, informatifs, qui font avancer l'intrigue. Carrément, où on apprend des éléments qui vont nous permettre de comprendre le déroulement de l'enquête, voilà. Des choses comme ça. Et d'autres chapitres qui sont plus orientés vers justement ce climat, cerner les personnages qui décrivent les lieux, qui installent l'ambiance à petite touche, à petit trait, très réaliste, et finalement qui plonge le lecteur dans cette société où vous situez l'action. C'est bien ça, la
1: construction. Oui, c'est ça, c'est exactement ça. Il y a aussi quand même un changement temporel. Mm-hmm. Hein, c'est-à-dire qu'il y a l'enquête qui est la narration actuelle, si on veut, et puis tout ce qui concerne l'environnement, etc., c'est un retour en arrière. J'alterne un petit peu tout ça. Mais effectivement, c'est ça. Hein, c'est les éléments qui ponctuent l'enquête, ce qui s'est passé avant.
0: Voilà.
1: Et à la fin, il y a le rassemblement des deux instants temporels qui...
0: Voilà. Qui éclaire l'ensemble, voilà, de manière.
1: Mais c'est une construction qui est
0: assez classique,
1: dans le roman policier aussi, dans le roman noir.
0: Nous arrivons, Denis Flagel, vous n'allez pas me croire, mais presque au terme de cette émission déjà. Simple curiosité, vous écrivez au clavier, à la plume, au stylo?
1: J'écris au clavier.
0: Au clavier, directement.
1: Je prends des petites notes sur des petits morceaux de papier, des petits carnets, des. Et j'écris directement.
0: Et après, directement.
1: Ouais.
0: D'accord.
1: Il
0: y a un moment particulier, vous écrivez régulièrement le matin, avant le petit déjeuner, après?
1: Non, je suis très procrastinateur.
0: Comme je vous comprends.
1: Donc j'écris, j'écris quand je peux.
0: Voilà. Bon, ben écoutez.
1: Mais j'écris quand je peux, quand ça démarre.
0: Oui.
1: Et puis après, quand c'est lancé et quand on dit il faut aller au bout, là, je prends plus de temps, ça me prend plus de temps dans la journée, quoi.
0: Question en forme de clin d'œil rapide, inspiré de vos personnages. Hein. Vous êtes plutôt café, thé, bière, whisky ou bourbon?
1: Café et bière.
0: Café et bière. Je pensais bien que la bière allait être citée là. Voilà. Denis Flagel, je vous remercie infiniment.
1: Merci à vous aussi.
0: De cet entretien. Il me reste donc à remercier mon réalisateur, notre réalisateur, Frédéric Guyon. Je rappelle le titre de votre dernier roman, Fin d'exploitation, paru en septembre 2020 aux éditions Inuit. Merci encore à vous deux. Page blanche, c'est terminé pour aujourd'hui. Je vous donne rendez-vous le vendredi 5 mars avec l'écrivain Bernard Rioux. Et d'ici là, portez-vous bien.
2: Bonsoir à toutes et tous. 35 départements passeront demain en vigilance orange canicule et c'est une très grande partie du pays qui sera concernée par les fortes chaleurs, à l'exception des Hauts-de-France, du Grand Est et de certains départements des Pyrénées. On attend localement plus de 40 degrés, autour de 38 degrés sur l'Île-de-France. Le pic de ce nouvel épisode va durer jusqu'en fin de semaine. Conséquence, avec la chaleur, un afflux massif de méduses est en cours dans la mer du Nord et impacte les stations de pompage de la centrale nucléaire de Gravelines. 3 des 6 réacteurs réacteurs sont à l'arrêt depuis hier. Bonne nouvelle en revanche pour demain, il fera chaud mais il fera beau. Le ciel s'annonce dégagé à l'heure de l'éclipse sur la plupart des régions selon Météo France. L'événement va débuter à partir de 19h30. Mais encore faut-il avoir des lunettes de protection certifiées pour pouvoir en profiter. Ceux qui n'ont pas anticipé étaient nombreux à les chercher aujourd'hui. On peut encore espérer en trouver en pharmacie, chez les opticiens ou dans certaines grandes surfaces. Mais les pénuries sont nombreuses. Nouvelle hausse du prix du gaz à venir. À partir du 1er septembre, le prix de référence va augmenter de 5,6%. Annonce de la Commission de régulation de l'énergie. Près de 6 millions de foyers sont concernés. Le bilan s'alourdit encore en Colombie. Le tremblement de terre d'hier a fait au moins 181 morts et plus de 1300 blessés. Dernier décompte de l'association des maires colombiens qui évoque aussi 165 bâtiments effondrés. Les recherches se poursuivent pour retrouver des survivants dans les décombres. Et puis au championnat d'Europe de natation, à suivre à partir de 18h30, la finale du 200 mètres d'eau avec Pauline Maillot, puis celle du 50 mètres papillon avec Maxime Grousset et la finale du 100 mètres nage libre avec les Françaises Marie Wattel et Beryl Gastadello. Et puis notez aussi la performance de Nathan Muratori sur le 200 mètres d'eau. Le nageur de 18 ans a signé le meilleur temps des séries ce matin et battu au passage le record du monde junior. Sa demi-finale sera à suivre vers 19h tout à l'heure. Et c'est la fin de ce rendez-vous d'information. Très bonne fin de journée.
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Chaque vague sait qu'elle est la mer tout entière. Ce qui la défait ne la dérange pas, car ce qui la brise la recrée. Lao Tzu. Et si on repartait à zéro? 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

0: Bonsoir à tous. À l'approche du milieu de semaine, la canicule continue de s'étendre en France. Demain, 78 départements seront placés en vigilance orange canicule. Seul le nord-est est préservé, du Haut-Rhin jusqu'au Pas-de-Calais. Les températures grimperont au-dessus des 35 degrés, hormis sur une fine bande côtière et en altitude, prévient Météo France. Cette nuit, les températures pourraient rester au-dessus des 25 degrés dans certaines régions. Il fera donc chaud, mais surtout beau pour observer l'éclipse demain soir. Le ciel s'annonce dégagé dans la plupart des régions, selon Météo France. Le phénomène astral doit débuter vers 19h30. En attendant, c'est encore pour certains la course aux lunettes adaptées. Le ministère de la Santé affirme que le gouvernement a bien anticipé la situation. Ce n'est pas du goût de Marine Tondelier. La chef des écologistes a critiqué cet après-midi l'impréparation du gouvernement face aux nombreuses ruptures de stock. Dans l'actualité également, après le carburant, la hausse des prix du gaz, la Commission de régulation de l'énergie annonce une hausse du tarif du gaz à la rentrée. Le prix de référence augmentera de 5,6% au 1er septembre. 6 millions de foyers sont concernés. C'est une nouvelle conséquence du conflit en cours au Moyen-Orient. Après avoir été mobilisé sur tous les fronts ces dernières semaines, l'intersyndicale des sapeurs-pompiers appelle à la grève des soldats du feu le 13 août, jeudi. Les syndicats demandent plus de moyens et de recrutement et réclament aussi que la santé et la sécurité des pompiers deviennent une priorité nationale. À l'international, Bachar al-Assad, condamné à la peine de mort par contumace en Syrie, l'ancien dictateur qui a fui en Russie au moment de sa chute en 2024, a été reconnu coupable de crimes de guerre et crimes contre l'humanité lors de la guerre civile qui a été déclenchée en 2011. Plusieurs anciens responsables militaires ont aussi reçu la même condamnation. Et puis de nouvelles médailles pour la délégation tricolore en championnat d'Europe de natation. Maxime Grousset a décroché il y a quelques minutes la médaille d'argent sur le 50 mètres papillon. Juste avant, c'est Pauline Maillot qui a décroché le bronze sur le 200 mètres d'eau. Très bon début de soirée à tous.
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0: Bonsoir à tous. À l'approche du milieu de semaine, la canicule continue de s'étendre en France. Demain, 78 départements seront placés en vigilance orange canicule. Seul le nord-est est préservé du Haut-Rhin jusqu'au Pas-de-Calais. Les températures grimperont au-dessus des 35 degrés, hormis sur une fine bande côtière et en altitude, prévient Météo France. Cette nuit, les températures pourraient rester au-dessus des 25 degrés dans certaines régions. Il fera donc chaud, mais surtout beau pour observer l'éclipse demain soir. Le ciel s'annonce dégagé dans la plupart des régions, selon Météo France. Le phénomène astral doit débuter vers 19h30. En attendant, c'est encore pour certains la course aux lunettes adaptées. Le ministère de la Santé affirme que le gouvernement a bien anticipé la situation. Ce n'est pas du goût de Marine Tondelier. La chef des écologistes a critiqué cet après-midi l'impréparation du gouvernement face aux nombreuses ruptures de stock. Dans l'actualité également, après le carburant, la hausse des prix du gaz. La Commission de régulation de l'énergie annonce une hausse du tarif du gaz à la rentrée. Le prix de référence augmentera de 5,6% au 1er septembre. 6 millions de foyers sont concernés. C'est une nouvelle conséquence du conflit en cours au Moyen-Orient. Après avoir été mobilisé sur tous les fronts ces dernières semaines, l'intersyndicale des sapeurs-pompiers appelle à la grève des soldats du feu le 13 août, jeudi. Les syndicats demandent plus de moyens et de recrutement et réclament aussi que la santé et la sécurité des pompiers deviennent une priorité nationale. À l'international, Bachar al-Assad, condamné à la peine de mort par contumace en Syrie, l'ancien dictateur qui a fui en Russie au moment de sa chute en 2024, a été reconnu coupable de crimes de guerre et crimes contre l'humanité lors de la guerre civile qui a été déclenchée en 2011. Plusieurs anciens responsables militaires ont aussi reçu la même condamnation. Et puis deux nouvelles médailles pour la délégation tricolore en championnat d'Europe de natation. Maxime Grousset a décroché il y a quelques minutes la médaille d'argent sur le 50 mètres papillon. Juste avant, c'est Pauline Maillot qui a décroché le bronze sur le 200 mètres d'eau. Très bon début de soirée à tous.
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2: La plume est à vous. Michel Philippot. Je vous retrouve avec plaisir autour de l'inconnu du TGV, un texte de l'écrivain Pierre Lenaour qui prend la forme d'une véritable nouvelle, bien que ce texte constitue, en réalité, le dernier chapitre d'un court roman non publié à ce jour. Dans ce roman poignant, empreint d'une extrême pudeur, Pierre Lenaour met en scène Jacques et Alain, deux personnages dont l'indéfectible amitié a connu et partagé au fil des décennies toutes les fêtes et ripailles des jeunes années, tous les espoirs, les bonheurs comme les coups de chien de la vie au sein joyeux du même groupe de copains. Jusqu'à cette annonce brutale, sans appel, d'Alain, frappé par le cancer. S'ouvre alors une course contre la maladie et le temps dans laquelle va s'engager Jacques, plein de tact et de délicatesse, face à la fierté orgueilleuse d'un Alain qui n'entend rien céder à la grande faucheuse. Un récit d'amitié touchant, profond, tout en nuances et en subtilité, qui conduit le lecteur au seuil de ce dernier chapitre que constitue l'inconnu du TGV.

Jacques, après avoir reposé le combiné sur son socle, s'était précipité vers son PC pour consulter le site de la SNCF. La Camarde venait de frapper. Il avait tellement côtoyé la dame à la faux qui enlevait les enfants au bras de leurs parents, les jeunes dans leurs courses folles, les adultes en pleine maturité, les vieillards au terme de la vie, qu'il s'en était fait une complice, une confidente tapie là, dans l'ombre. Alain était mort. Et le premier TGV direct vers la Bretagne partait de la gare à betteraves, près d'Amiens, comme on la nommait. Il avait rempli une fois de plus son sac à patates, comme s'il partait en croisière pour la dernière croisière de son meilleur ami, son frère, qui cette fois ne serait pas à la barre. Un drôle de bateau, sans mât ni gouvernail, et tout tapissé de satin, et dont personne ne pouvait assurer qu'il était éprouvé aux plus fortes tempêtes. D'ailleurs, qui savait, là-bas, de quel bord le vent soufflait et avec quel beau fort.

Il pleuvait. Un ciel bas et gris, convenant à la circonstance, avait installé ses ciels de traîne et ses couleurs funèbres. Le printemps serait bientôt là, lorsque les branches décharnées se reprendraient à vivre après leur long hiver, parant de vert les ramures dépouillées par l'automne de leurs habits, qui gisaient décomposés sur le sol humide et froid. Tous ces petits corps racornis, blottis l'un contre l'autre, comme autant de vieux éperdus devant l'âge, ne lèveraient plus jamais la tête, ne sentiraient plus au printemps frémir dans leur corps le cycle de la sève. Jacques avait froid. Jacques sentait l'hiver qui s'installait en lui, réveillant en de nombreux points névralgiques de vieilles douleurs qui paralysaient ici une articulation, là un faisceau musculaire. Une nausée montait en lui devant le dégoût de vieillir et son incapacité à y résister, malgré l'énergie qui bouillonnait encore à ses heures dans son corps meurtri. Qu'étaient devenus ses projets et ce désir qui l'emportait dans les actions les plus vertigineuses, chaque fois que l'occasion se présentait ?

L'âge, l'âge. Il avait entendu les anciens en parler. Il les avait vus vieillir et disparaître. Il avait souffert de leur absence et du vide qu'ils avaient laissé. Demain, ce serait son tour. Pleurerait-on et manquerait-il à quelqu'un? C'est à cela que Jacques pensait en suivant la course linéaire de la trotteuse de l'horloge électronique de la gare TGV Picardie, qui lui opposait la fuite du temps, sans bruit, sans tic-tac, sans saccade. L'aiguille effaçait sa vie, seconde après seconde. Combien de temps? Combien de temps encore? Train moderne, gare moderne, banc moderne, horloge moderne. Dans ce monde de métal stéréotypé, le temps s'enfuyait sans à-coups, effaçant de sa mémoire le bon temps où la vie était encore régulée par les battements du cœur et le rythme saccadé des secondes. Clic, clic, tic, tac. Terrible constatation. À chaque tour de cadran, son existence décomptait une minute et le rapprochait inexorablement de la fin du voyage. Bon sang, que c'était court, une vie !

Dans le petit matin humide et froid de février, il regardait jaillir par vagues de cet univers désolant, sorte de ruche mi-souterraine, des essaims bruyants et empressés. Peuple en transit, alerte et main dans les poches, bateau et essoufflé, calme et serein, tondu et inquiet, trimballant d'innombrables valises et d'énormes et pesants sacs à dos, pendus au bout des bras, accrochés aux épaules, véritable fardeau pour des squelettes déjà fortement éprouvés par les contraintes de la trépidante vie moderne. Arrivait à la traîne une sexagénaire opulente, vêtue d'un pareo aux fleurs éclatantes, espèce de manchot déambulant, traînant des pieds récalcitrants, qui brinque-ballait à chaque déhanchement, un chat roux apeuré, qui heurtait de droite et de gauche les parois d'une cage pendue au bout du bras droit de sa maîtresse. Travail, loisir, événement ou fuite, vers quelle destination allait-il ? Quelle joie, quelle aventure, quel drame les attendait au bout du voyage ? Voyageur impénitent, Jacques tentait de déceler ce que cachait l'enlacement de ce jeune couple éperdument amoureux. Quel métier pratiquait ce jeune cadre élégant, exhalant la fraîcheur d'un spray homme ? Si cette superbe brune radieuse aux formes épanouies venait de quitter un mari, un amant, une amie, où allait cet homme seul, au costume élimé, aux épaules tombantes, au regard perdu ? Quel drame cachait cette quinquagénaire vêtue de deuil derrière les épaisses lunettes noires ? Vers quelle destination partait ce groupe de jeunes filles excitées et jacasseuses ? Et quel exil attendait ce militaire accablé, encombré d'un paquetage volumineux bourré d'étiquettes de tous les coins du monde, qu'il poussait nerveusement du pied devant lui jusqu'au bord du quai, comme Jacques et Alain à 20 ans. De son œil exercé par une vie d'observation, il scrutait ce monde en mouvement qui jamais ne s'arrêtait et courait vers on ne savait quoi, vers on ne savait qui, depuis qu'il avait découvert que la Terre était ronde et que l'on pouvait en faire le tour sans jamais rencontrer d'obstacles infranchissables. Même l'Everest et la Napurna.

Soudain, de l'escalier central avaient bondi, tels des diables sortant d'une boîte, trois enfants effrontés, au regard insoumis, qui s'étaient mis à courir en s'insultant entre les rangs des voyageurs résignés et les amoncellements de bagages, précédant un couple de parents débordés, trimballant des sacs informes bourrés à craquer. Ça criait, ça hurlait, ça menaçait, mais rien ne changeait. Chacun détournait son regard ou se plongeait dans son journal, indifférent. Intérieurement, Jacques se disait qu'il y avait des coups de pied au cul ou une paire de bonnes taloches qui se perdaient. Progressivement, le flot s'était organisé et agglutiné par groupes sous les repères alphabétiques, le regard vague, l'œil en coin sur la pendule, scrutant les rails parallèles qui rejoignaient l'horizon. On parlait. On se préoccupait de son emplacement dans le train, de l'heure d'arrivée, des changements. Les mains exploraient les poches, cherchant les billets, contrôlant à cette occasion la présence des clés, des papiers et tout ce que, dans la précipitation, l'on avait pu oublier. Un téléphone portatif se trémoussait dans une poche, au son de cavalerie légère. Une oreille se tendait. Une conversation s'engageait, s'animait, s'éteignait, une autre commençait. La vie était là, qui se réactivait à l'aurore blafarde, avec la trêve de la nuit, pendant que la ronde du temps poursuivait sa route au cadran de l'horloge. Perdu, dans cet univers métallique, hanté de courants d'air glacé, dans la pénombre du jour hésitant, Jacques avait jeté un dernier regard au ciel frangé d'un reste de lune et aux étoiles qui scintillaient encore. Là-haut, bruissait l'univers en des milliards d'échanges à la vitesse de la lumière, dans un espace sans limite, où la soupe originelle bouillonnait et se transformait. Des planètes naissaient, vivaient, mouraient, et lui, petit homme en fin de vie, sentait impuissant le temps s'enfuir au rythme des secondes.

0: Soudain, à l'horizon, un éclair d'acier étincelant avait bondi sous le soleil naissant, pendant qu'un haut-parleur nasillard déversait quelques conseils de prudence.
1: Le TGV 2662, en provenance de Lille, entre en gare. Veuillez vous écarter de la bordure du quai.
0: La longue bête d'acier, ondulante et froide, avait abordé, majestueuse, dans sa force tranquille, le bord du quai gris, sale et poussiéreux. En un clin d'œil, l'agglomérat bigarré qui peuplait les quais s'était engouffré, impatiente, à l'intérieur des soufflets des wagons, geignant et se contorsionnant en un long slalom entre les rangs de sièges pour atteindre la place réservée ou le fauteuil vide. Détaché, désormais, de toute précipitation dans cette vie déprogrammée qui lui était réservée, Jacques avait attendu paisiblement que la horde active des voyageurs prenne place, avant de rechercher, au travers des méandres, des couloirs, en pleine accélération, le siège qui lui était réservé contre la vitre du monstre. Sans surprise, comme cela se produisait la plupart du temps, sa place déjà était occupée. Toutefois, comme le siège du côté couloir était libre, il s'y était installé en prenant soin de ne pas réveiller l'adorable créature qui était assoupie à sa place, levée contre le carreau, laissant largement déborder les courbes de son corps généreux vers le siège libre. Jacques avait tissé péniblement son sac et sa malheureuse valise qui laissait pendre des étiquettes de voyage ficelées à la poignée dans le coffre à bagages. Les angles écornés, le sky arraché, leur donnaient cet air culotté que prennent les choses d'usage courant quand on ne sent pas la nécessité de les changer. Ému, pour ne pas dire bouleversé, par le spectacle attendrissant qui s'offrait à lui, il devinait dans la douceur du visage alangui, la quiétude et la sérénité de ce corps lascif, le plaisir que cette jeune femme devait prendre au jeu de l'amour. Son corps épanoui en était la révélation. Entendant des oiseaux chanter, des cascades d'eau fraîche couler, il avait fermé les yeux, se laissant inonder des souvenirs de la vie riche et bien remplie qu'il avait traversée. Comme il aurait aimé faire la cour à cette jeune femme, partager avec elle la folie passionnée des nouveaux amants, vivre encore un peu, être encore jeune, 1 an, 10 ans peut-être, et sortir de l'ombre de la vieillesse, de la sordide misère de l'âge, de l'abominable notion de retraite, afin de lever encore la jambe au-dessus des rivières, escalader les rochers, descendre des rapides, grimper aux arbres, courir le long des plages et sur les sentiers douaniers, plonger tête première dans les embruns et se laisser drosser sur le sable par les rouleaux, jusqu'à ce que la peau saigne, usée par le frottement. Escalader les pics, découvrir au-dessus de la couronne des nuages l'étendue des cimes majestueuses, dressées comme un défi dans le ciel, et s'envoler haut et loin, jusqu'à ce que la terre ne lui apporte plus rien et que son esprit de découverte soit repris.

0: abasourdi par ses pensées absurdes et se trouvant dans la position de l'intrus qui va briser un rêve, respectueux du sommeil paisible de son émouvante voisine, il s'était éclipsé discrètement vers la tête du train afin d'agrémenter l'aurore d'un abject et prohibitif déjeuner de la compagnie des voitures-restaurants. Brinque-ballé par le heurt des roues sur les jonctions des rails, il s'était accoudé à la tablette latérale, l'œil ébloui par le défilement du paysage diaphane du petit matin, visant entre chaque secousse l'ouverture du gobelet pour tremper dans l'insipide liquide brun le croissant rassis, dégoulinant de beurre, on ne peut plus nocif pour le cholestérol. À cette heure, l'espace exigu de la voiture-restaurant était occupé par quelques zombies à peine sortis des torpeurs de la nuit qui traînaient cette gueule matinale qui vous donne les yeux gonflés et hagards des oiseaux nocturnes. Un groupe parlait boulot, des exigences et incompréhensions du chef. Jacques prenait conscience que les discussions étaient immuables sur ce plan. Le supérieur était toujours intraitable et souvent ressenti par ses subordonnés comme incompétent, trouillard ou fourbe, voire despote. Sans doute, y avait-il un fond de vérité dans ses propos, se disait-il, coincé entre un bedonnant cinquantenaire proche de l'apoplexie et un groupe de jeunes cadres émaciés. À la vitesse du rapide, le temps l'emportait. Il pensait à ses grands-parents morts chez eux de leur belle mort par l'usure du temps. Avait-il, comme lui, été atteint de cette angoisse du temps qui passe, qui échappe comme une source qui va s'épuisant vers la mer? Ne trouvant pas de réponse aux questions qui tournaient en boucle dans sa tête, il était retourné à sa place. La jeune femme s'était réveillée. Elle avait entre 30 et 35 ans, l'allure sportive, attirante comme un aimant. En l'observant, il lui trouvait des ressemblances. Mais à qui ? Veuillez m'excuser, j'ai pris votre place. Oh, c'est sans importance, comme je suppose que vous vous rendez au terminus. Inutile de vous déplacer, je serai descendu avant vous. Non, je m'arrête à l'emballe. Ah, ben voyez, le hasard fait bien les choses, moi aussi. Vous êtes bretonne ? Pas du tout. Je suis native d'Armentières. Oh, comme Lynn. Oh, pas très originale celle-là. Vous avez rendez-vous avec les marées d'équinoxe, coefficient 118, dans 8 jours. Pour la pêche à pied, c'est le plein moment. J'aimerais. Malheureusement, non. Mais c'est pour un événement moins réjouissant. Figurez-vous que moi aussi, lorsque les gens se mettent à mourir, rien ne les arrête. C'est comme une épidémie. Un proche, je suppose. Mon père. Enfin, je crois. En général, sur ce genre de choses, nous n'avons pas de doute. Sauf, voyez-vous, lorsqu'on ne l'a jamais rencontré. Comment ça ? Ma mère vient seulement de m'apprendre son existence après avoir été informée de son décès. Elle vous l'avait caché ? Oui. Secret de famille, la passion d'un été. Elle n'a jamais informé cet homme qu'elle était enceinte par respect pour mon père légal. Et vous ?
1: Oh, moi ! Moi, c'est un vieux copain d'enfance, célibataire endurci, avec qui j'ai fait les 400 coups. On a passé notre vie à se chamailler, mais on ne pouvait pas se passer l'un de l'autre. Une figure, un mec hors du commun, un pote, quoi.
0: Il s'était tu, et Jacques s'était assoupi. Il s'était réveillé in extremis à l'annonce de la gare d'arrivée. La jeune femme avait disparu. Il avait traîné, peu pressé de rejoindre la petite maison privée de son maître. Après de nombreux détours, il s'était figé devant la porte bleue. En poussant le battant, il avait découvert tous les copains recueillis, autour du lit. Alain était là, allongé, les bras étendus le long du corps, comme il l'avait demandé, de façon à ne pas troubler son dernier repos par des mains croisées sur la poitrine, lui qui perdait connaissance à l'odeur de l'encens dans une église. Le grand chêne, superbe et orgueilleux, terrassé par la maladie qui l'avait rongé de l'intérieur, conservait même, sur son lit de mort, son allure majestueuse qui impressionnait son entourage. Digne dans la vie, digne dans la mort. Son visage reposé les défiait une dernière fois, imposant respect et silence.

La maison autrefois si animée par les discours interminables, les rires qui fusaient, les sons discordants des instruments de musique, les chants qui s'élevaient au fur et à mesure des libations, pudiquement s'étaient tus. Des ombres s'y déplaçaient silencieusement, tête basse, le regard ému, ne sachant trop quoi dire. Quand un regard furtivement en accrochait un autre, une larme impromptue creusait sa rigole jusqu'au creux de la joue. Esquivant un timide sourire, chacun à son tour sans comprendre pourquoi, menait sa ronde autour du lit, regardait, hébété, les fines mains blanches qui semblaient parler, remontaient anxieusement vers le visage, cherchant à y trouver une trace de vie, avec l'espoir que tout cela n'était que fantaisie du sort, mascarade macabre. Chacun mûrissait le secret espoir qu'il allait sortir de ce mutisme auquel personne n'était habitué. Les souvenirs tournoyaient dans la tête cotonneuse de Jacques et s'affichaient dans le désordre sur l'écran flou de sa mémoire. Intérieurement, il pestait contre le sort des hommes condamnés à lutter dès leur naissance contre la maladie qui les guettait, contre la mort, cette fourbe aux yeux doux qui les côtoyait et testait leur faiblesse par d'incessantes et sournoises attaques comme une maudite maîtresse au cou tordu qui jongle avec les sens et appétits pour les surprendre, prêts à la faute. La mort venait de cueillir Alain au sommet de sa force, roc inébranlable, qui ne laissait rien paraître, dont la pudeur n'autorisait aucune plainte, tant il aurait paru dérangeant de parler de sa santé aux autres qui avaient leurs propres soucis. À chacun, sa coupe bien remplie et son propre ménage avait-il convenu entre eux afin de ne pas tomber dans le piège de la confession et de la complaisance. 9 mois. 9 mois interminables de joutes autour de la maladie, d'incertitude, d'acceptation, de refus, qui alternaient entre espoir et dégoût, rémission, guérison, rechute, dégringolade par paliers, jusqu'à l'extrême limite en acceptant la déchéance du corps par les chairs saturées de traitement et ces maudites couches qui ramènent au plus bas niveau. Le mal insidieux qui grignotait chaque jour l'intérieur jusqu'à la peau n'avait pourtant jamais altéré sa dignité, sa superbe, laissant supposer qu'il faisait encore partie de ces grands monuments inattaquables. Mourir, diminué, amputé de l'un de ses organes, avait été au-dessus de ses forces. Jacques avait compris dès l'annonce de la maladie qu'il ne réduirait pas son rythme, qu'aucun chirurgien n'entreprendrait l'ablation de l'organe malade comme le préconisaient les divers diagnostics établis par les spécialistes. La vie qui bouillonnait en lui, vive, forte, n'autorisait aucun compromis avec la mort. Il l'avait affrontée dans un combat loyal, droit et fier, refusant toute négociation. Jacques pensait aux beaux jours qui avaient égayé leur vie, au soleil qui était leur grand maître lorsqu'il déroulait sur les champs de blé et la mer sa tunique d'or. Alain chantait alors montant, en l'imitant avec un sérieux qui ne prêtait pas à rire.

Alain connaissait tout des vedettes du music hall et du jazz et les couvrait de son savoir inattaquable. La mort lui avait rendu la sérénité que la maladie avait injustement ôtée. En errant dans la maison chargée de souvenirs, l'attention de Jacques avait été attirée par une enveloppe blanche posée sur le bureau. Elle portait la mention « À n'ouvrir qu'après ma disparition ». Il avait fait signe à Georges, Jean-Marc, Jean, Manu de venir, laissant à l'un d'eux la décision de la décacheter en public, puisqu'ils étaient tous réunis. C'est Georges, dans sa position de médecin traitant, qu'il l'avait ouverte. D'une voix chargée d'émotion, il avait entrepris la lecture. Mes chers amis, comment exprimer ma gêne à vous recevoir aussi froidement, étant de nature chaleureuse? Croyez bien que mon attitude un peu raide, pour ne pas dire figée, n'est nullement volontaire, mais contrainte et forcée par une contre-volonté qui ne prend aucunement ses origines en de quelconque saute d'humeur. Je vous remercie de cette dernière visite qui me fait chaud au cœur, si je peux m'exprimer ainsi devant le froid qui m'assaille. Nous avons ensemble accompli un bout de chemin qui ne s'effacera que le jour où le dernier d'entre vous aura disparu. Comme vous le savez, je ne suis pas de nature à m'épancher sur mon sort. Aussi, j'aimerais que vous me fassiez la grâce de comprendre que ce qui m'arrive n'est que l'aboutissement d'un contrat signé avec la vie lors de la naissance. Le tirage au sort a voulu que ce soit moi qui parte le premier. Il vous faut donc respecter cette décision qui ne souffre ni contestation, ni révolte. N'ayant tout le long de ma vie que côtoyé des gens sincères, rendez-moi cet hommage de vous comporter non pas comme les circonstances l'imposent, mais comme votre cœur vous le dicte. Riez, pleurez, chantez, embrassez qui vous voulez, qu'il me reste au moins de vous cette image rassurante de gens équilibrés. Certains penseront qu'il est jeune de mourir lorsque la soixantaine est atteinte, mais au même âge, selon la personne, la durée de vie varie d'un à dix. Pour mon compte, mon existence a correspondu à mes souhaits. Le contrat était rempli, j'avais la possibilité de choisir entre deux options, vieillir ou partir. J'ai coché la deuxième. N'en prenez pas ombrage. Je ne vous dis pas adieu, je n'y crois pas. Je ne vous dis pas non plus au revoir, je n'y crois pas non plus. Bien au contraire, c'est avec respect que je cède ma place à l'enfant qui est né à la seconde même où le dernier électron a cessé d'activer mon cœur. Lui seul prendra ma succession dans la chaîne de l'humanité, remplaçant au pied levé le maillon manquant. J'ai cru en la vie, j'ai tenté de l'amener dignement. Le reste est sans importance. Faites-moi l'honneur, maintenant que je suis dépourvu de toute initiative, d'assurer mon enterrement dans la même dignité. Votre ami infaillible, sauf cette fois. Désolé, Alain. Jean-Marc s'était levé, avait posé un disque de montant sur la platine et déposé le saphir sur le numéro 6. La voix suave du chanteur s'était adressée à Alain, qui peut-être ne l'entendait plus.

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1: À tour de rôle, ils avaient assuré la veille, jour et nuit, à son chevet, jusqu'à l'enterrement. Au grand étonnement de Jacques, avant que le croque-mort n'accomplisse son œuvre, la porte s'était ouverte sur la superbe jeune femme brune qu'il avait rencontrée dans le train. Tout de noir vêtue, elle s'était avancée jusqu'au lit mortuaire, puis s'était agenouillée, avait posé sa main sur la main d'Alain et l'avait embrassée. Des larmes s'étaient mises à couler en un flot ininterrompu. Et c'est à ce moment-là que Jacques s'était souvenu. Jane, Jane, Jane, mais oui, la femme de l'industriel d'Armentière qu'ils avaient courtisé et invité à bord du monocoque lors d'une escale à Sauzon, à Belle-Île-en-Mer. Le feu de la passion qui s'était emparé d'eux et qui avait conduit Alain et Jane à se perdre dans les îles bretonnes pendant 8 jours. À la fin de l'été, la Porsche blanche décapotable avait repris la route du Nord. Alain s'était enfermé dans un mutisme profond et rien de cette passion n'avait percé entre eux. Cette fille, dont il avait toujours ignoré l'existence, était venue l'accompagner dans sa dernière croisière, aussi majestueuse que lui, skippant de main de maître le monocoque de l'au-delà, toute voile dehors, et dans cet équipage improvisé, les deux silhouettes s'étaient profilées, au point de ne plus faire qu'une, unie pour toujours, au-delà de la vie, au-delà de la mort.

0: Autour du pot d'adieu, tous les amis réunis avaient raconté les bonnes histoires qui accompagnent chaque enterrement. L'ombre de Jane, insérée entre eux, avait tenté de combler l'immense vide qui s'était formé avec la disparition de leur ami. Ils se quittèrent et ne se revirent plus jamais. La petite maison bleue mourut un jour d'ennui, étouffée sous la vigne vierge et les herbes folles. Elle n'eut le choix que d'un enterrement civil. Jane, après avoir repris le TGV pour Armentières, baptisa son premier fils, Alain, à Sauzon, au paradis de Belle-Île-en-Mer.
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1: Ce soir, dans La Plume est à vous, vous avez entendu L'inconnu du TGV, un texte de Pierre Lonaour. Et c'est avec cette chanson, Jojo, un hymne absolu à l'amitié,

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0: Bonsoir à tous. À l'approche du milieu de semaine, la canicule continue de s'étendre en France. Demain, 78 départements seront placés en vigilance orange canicule. Seul le nord-est est préservé, du Haut-Rhin jusqu'au Pas-de-Calais. Les températures grimperont au-dessus des 35 degrés, hormis sur une fine bande côtière et en altitude, prévient Météo France. Cette nuit, les températures pourraient rester au-dessus des 25 degrés dans certaines régions. Il fera donc chaud, mais surtout beau pour observer l'éclipse demain soir. Le ciel s'annonce dégagé dans la plupart des régions, selon Météo France. Le phénomène astral doit débuter vers 19h30. En attendant, c'est encore pour certains la course aux lunettes adaptées. Le ministère de la Santé affirme que le gouvernement a bien anticipé la situation. Ce n'est pas du goût de Marine Tondelier. La chef des écologistes a critiqué cet après-midi l'impréparation du gouvernement face aux nombreuses ruptures de stock. Dans l'actualité également, après le carburant, la hausse des prix du gaz, la Commission de régulation de l'énergie annonce une hausse du tarif du gaz à la rentrée. Le prix de référence augmentera de 5,6% au 1er septembre. 6 millions de foyers sont concernés. C'est une nouvelle conséquence du conflit en cours au Moyen-Orient. Après avoir été mobilisé sur tous les fronts ces dernières semaines, l'intersyndicale des sapeurs-pompiers appelle à la grève des soldats du feu le 13 août, jeudi. Les syndicats demandent plus de moyens et de recrutement et réclament aussi que la santé et la sécurité des pompiers deviennent une priorité nationale. À l'international, Bachar al-Assad, condamné à la peine de mort par contumace en Syrie, l'ancien dictateur qui a fui en Russie au moment de sa chute en 2024, a été reconnu coupable de crimes de guerre et crimes contre l'humanité lors de la guerre civile qui a été déclenchée en 2011. Plusieurs anciens responsables militaires ont aussi reçu la même condamnation. Et puis, de nouvelles médailles pour la délégation tricolore en championnat d'Europe de natation. Maxime Grousset a décroché il y a quelques minutes la médaille d'argent sur le 50 mètres papillon. Juste avant, c'est Pauline Maillot qui a décroché le bronze sur le 200 mètres d'eau. Très bon début de soirée à tous.
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0: un grand admirateur de Gérard Depardieu. 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